usoni wa matangazo mbalimbali, la Société Nationale d'Électricité SNEL SA en sigle Direction Régionale du Site Kivu informe son aimable clientèle de la ville de Bukavu et ses environs que dans le cadre des matchs de la Coupe du Monde opposant les Léopards de la RDC au Portugal prévu ce mercredi 17 juin 2026 à 19h, des mesures exceptionnelles de réduction des charges sont nécessaires afin de prévenir les déclenchements intempestifs. À cet effet, la SNEL SA invite sa clientèle à éviter toute consommation excessive de l'électricité pendant le déroulement du match et à mettre temporairement hors service à partir de 17h les équipements à forte consommation tels que les cuisiniers électriques, postes à souder, fours électriques, climatiseurs, plaques de cuisson électriques, fours à micro-ondes, moteurs de pompe, machines à laver, etc. Cette mesure vise à alléger la charge de départ basse tension dans les cabines de distribution publique afin d'assurer une alimentation électrique plus stable et permettre au plus grand public de suivre cette rencontre sportive dans de bonnes conditions. La SNEL vous remercie pour la confiance placée en elle. Faite à Bukavu, le 16 juin 2026, la direction signe le présent communiqué. 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

0: Dans la vie, tout le monde traverse des blessures, des déceptions ou des moments difficiles.
1: Mais attention, garder la colère, la haine ou l'esprit de vengeance dans son cœur finit souvent par détruire la paix intérieure.
0: Beaucoup de personnes vivent aujourd'hui dans le stress permanent, l'angoisse ou même la dépression parce qu'elles portent seules des douleurs qu'elles n'arrivent pas à évacuer.
1: Un conflit mal géré peut briser une famille, éloigner des amis ou pousser quelqu'un à l'isolement.
0: Certaines paroles blessantes restent gravées pendant des années et fragilisent mentalement ceux qui le subissent.
1: C'est pourquoi il est important d'apprendre à dialoguer, à écouter, à demander pardon et parfois même à s'éloigner calmement des situations toxiques.
0: La vraie force ne se trouve pas dans les cris, les insultes ou la vengeance.
1: La vraie force, c'est de garder son calme quand tout pousse à la colère.
0: C'est de protéger sa santé mentale

0: Bienvenue, salut et bienvenue pour suivre ce Radio Journal. Fil de l'information, deux titres en seulement un mois, soit du 15 mai au 15 juin 2026. 303 blessés de guerre ont été recensés dans les hôpitaux, soutenus par le CICR au Sud Kivu et au Nord Kivu. Ce chiffre constitue une hausse d'environ 30% comparativement au mois précédent. Nombreux parmi ces blessés ont été pris en charge dans les hôpitaux de Fizi, Uvira et Bukavu, suite à l'intensification des combats dans les hauts plateaux. Et après la guérison de tous les malades à Ebola dans les zones sous administration de l'AFC M23 avec la sortie d'hôpital du tout dernier, voyageurs et petits commerçants plaident pour la réouverture des frontières avec le Rwanda en vue de faciliter la libre circulation des personnes et l'exercice du petit commerce transfrontalier. Voilà donc tout pour le sommaire, dans quelques instants les détails.
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0: Commençons par cette information. Pour leur grand retour sur la scène mondiale, après des décennies d'absence, Léopards de la RDC ont réalisé l'exploit de tenir en échec le Portugal lors de leur entrée en lice dans le groupe K de la Coupe du Monde 2026. Dans un match âprement disputé, les Congolais ont fait preuve d'un courage et d'une solidité remarquable face à l'une des nations les plus titrées du football mondial. Si João Neves avait ouvert le score d'une superbe tête pour le Portugais, c'est Johan Wissa qui a répondu avec sang-froid pour inscrire le but de l'égalisation, entrant ainsi dans les livres d'histoire comme le tout premier joueur congolais à marquer en Coupe du Monde. Cristiano Ronaldo, visiblement en méforme, n'a pas pesé sur la rencontre, laissant les 100 millions de Congolais exulter devant ce résultat historique. La prestation des Léopards de la RDC a été convaincante et elle est de bon augure pour la suite de la compétition. Telle est la pensée de Benin Koumé Roy, analyste sportif et consultant de Radio Mandeléo pour la Coupe du Monde FIFA 2026.
2: On a vu comment Sébastien Desabre avait préparé son équipe dans les matchs de préparation avec ce système de 5-3-2 qui a tenu face au Danemark, qui est une autre grande équipe du top 20 mondial. Réussir à faire la même chose contre le Portugal, qui est cette fois-ci cinquième au classement FIFA, c'est quelque chose à féliciter de la part du technicien français et de ses joueurs, bien sûr, parce que ce sont eux qui sont sur le terrain et respectent les consignes du coach. Donc le plan de jeu, c'était de laisser le ballon à l'adversaire, au Portugais, et blinder le milieu de jeu. Et voilà, le Portugal a eu 75% de possession de balle. Mais malgré ça, ils ont moins tiré que les Congolais, seulement 7 tirs contre 8 pour les Congolais. Un seul tir cadré pour le Portugal, et c'était le but, contre deux tirs cadrés pour la RDC. Donc le match, tactiquement, il était vraiment d'un très haut niveau.
0: L'actuelle constitution de la RDC permet le vivre ensemble entre les communautés et offre une base suffisante pour garder les équilibres. Une initiative de son changement vise à maintenir un régime au pouvoir et violer le pacte républicain pour lequel beaucoup des Congolais ont versé leur sang. C'est ce qu'indique Jean-Claude Katende, avocat et président de l'Association africaine de défense des droits de l'homme, Azado en sigle, au lendemain de l'adoption par le Sénat de la loi référendaire. Dans une interview accordée à Radio Mandeléo, Maître Jean-Claude Katende appelle à la mobilisation générale pour la protection de l'actuelle constitution. Jean-Claude Katende.
3: Je demande à la population congolaise, où qu'elle se trouve, de pouvoir se mettre derrière la protection de la Constitution. Et c'est pour ça que nous, société civile, nous avons créé le Conseil pour la défense de la Constitution. Cette Constitution, nous la défendons parce que nous pensons qu'elle est la base suffisante pour garder les équilibres, pour permettre de vivre ensemble entre plusieurs communautés. Et qu'aujourd'hui, nous ne pouvons pas abandonner la défense de la Constitution, tout simplement parce qu'il y a certains d'entre nous qui veulent continuer à jouir du pouvoir, alors que leur gestion du pays est tout à fait calamiteuse. Donc, nous devons nous mobiliser partout où nous sommes, par des écrits, par la participation à des marches ou à des actions pacifiques, pour montrer au pouvoir actuel que nous ne sommes pas prêts à accepter que quelqu'un puisse obtenir un troisième mandat alors que la Constitution les lui interdit.
0: Jean-Claude Katende, président de l'AZADO. Et 303 blessés liés au conflit armé et d'autres situations de violence ont été enregistrés entre le 15 mai et le 15 juin dans 5 hôpitaux soutenus par le Comité international de la Croix-Rouge, CICR au Nord Kivu et au Sud Kivu. Ces chiffres représentent une augmentation d'environ 30% par rapport à la période comprise entre le 15 avril et le 14 mai de cette année en cours. C'est ce qu'on peut lire dans un communiqué du Comité international de la Croix-Rouge CICR rendu public à l'occasion du premier mois suivant la déclaration officielle de la 17e épidémie d'Ebola. Le contenu avec Omer Moudekerez.
4: Dans ses communiqués, cette organisation humanitaire indique que cette hausse des admissions intervient dans un contexte où les autres établissements sanitaires affichent de nouveau des taux élevés d'occupation des lits allant vers la saturation. Moussa Badji, coordinateur médical du CICR en RDC, qui signe ses communiqués, indique que la crise sanitaire provoquée par la maladie à virus Ebola n'a pas freiné les urgences médicales liées au conflit. Bien au contraire, précise-t-il, les équipes du CICR demeurent sous pression avec des admissions continues des blessés par armes. Selon ses communiqués, les hôpitaux de Bukavu, Uvira et Fizi au Sud Kivu ont pris en charge 170 blessés, soit 56% des patients admis dans les structures soutenues par le CICR. Signe d'une intensification des hostilités dans la région des Hauts Plateaux. Cette 17e épidémie d'Ebola vient renforcer la vulnérabilité des populations déjà affectées par les conflits armés et d'autres situations de violence, les déplacements de populations et des difficultés d'accès aux services essentiels, précise ses communiqués. Dans la région du Kivu, l'utilisation par les parties au conflit d'armes explosives dans des zones peuplées continue de générer des graves conséquences humanitaires pour les populations civiles. Les communiqués parlent ainsi de morts et de blessés, une contamination des terres dans des espaces agricoles par les restes explosifs des guerres. Plus de 16% des patients pris en charge dans les hôpitaux soutenus par les CICR sont des victimes des blessures causées par des explosions, déplore Moussa Badji. Pour rappel, entre janvier et mai 2026, le CICR a réussi à prendre en charge près de 1400 blessés par arme soignés dans les 5 hôpitaux bénéficiant de son soutien dans la région du Kivu, à savoir l'hôpital général de référence de Beni et l'hôpital Sebekandocho de Goma au nord Kivu, ainsi que l'hôpital provincial général de référence de Bukavu, l'hôpital général de référence d'Ouvira et l'hôpital général des références des Fizi au Sud Kivu. En ce qui concerne l'assistance aux enfants sortis des forces et groupes armés exposés au recrutement, 54 adolescents de 9 à 19 ans ont été sortis d'un lieu de détention au Nord Kivu, dont 47 ont pu être réunifiés avec leur famille.
0: Et la mise en place des mécanismes de signalement des discours haineux suivis de l'utilisation des systèmes de modération capables de détecter, analyser, repérer les contenus dissimulés ou déguisés, c'est parmi les méthodes qui contribueraient à la prévention des discours de haine au sein des communautés. À cela s'ajoute la réduction de l'amplification automatique de ces contenus, notamment par la limitation ou la désactivation de la visibilité des comptes qui propagent et alimentent la haine. C'est ce que pense Colette Salima, actrice en peace building, en marge de la journée internationale des luttes contre les discours de haine célébrée les 18 juin de chaque année. Détail Myriam Mofano.
5: Elle estime que pour limiter la propagation des discours haineux, il est essentiel d'agir au niveau communautaire. Cela passe notamment par la sensibilisation des citoyens et l'apprentissage de bonnes pratiques permettant de répondre à certaines provocations ou publications offensantes sans pour autant nourrir la haine ou encourager les conflits. En ce qui concerne la gestion des outils de l'intelligence artificielle, bien qu'il demeure complexe, Colette Salima insiste sur la vérification des informations et des contenus générés avec leur diffusion dans le but de lutter contre la désinformation et la propagation propagation des fausses nouvelles. Colette Salim a appelé la population, en particulier les jeunes, à utiliser l'intelligence artificielle de manière responsable, éthique et réfléchie, afin qu'elle demeure un outil des progrès, des cohésions sociales et des promotions du vivre ensemble, plutôt qu'un vecteur de division et de haine.
6: Je saisis cette occasion pour appeler toute la communauté de Bukavu et du Sud Kivu que la haine en ligne n'est pas juste des mots qu'on prononce. La haine en ligne, elle prépare souvent des terrains. Elle a planifié un terrain à la violence, une violence qui est vraiment réelle. Alors dans un contexte où le conflit s'aggrave du jour au jour, ça devient urgent de protéger nos communautés contre la manipulation, la peur et même la stigmatisation. L'intelligence artificielle, ça peut être un outil de paix, comme j'essaie de le démontrer, mais ça peut être aussi un amplificateur de haine. Tout dépend en tout cas de la manière dont elle est conçue, utilisée et même encadrée. C'est pourquoi à cette occasion, j'appelle chacun, utilisateur de l'IA, jeunes, médias, acteurs communautaires ou même les institutions, à agir avec plus de responsabilité. Un commentaire de haine aujourd'hui, c'est une injustice demain. Il nous faut juste travailler plutôt à utiliser cette intelligence artificielle correctement pour renforcer le respect, la tolérance et la vérité.
5: Elle insiste également sur la nécessité de ne pas accorder une confiance aveugle à tous ceux qui circulent sur les plateformes numériques en développant un esprit critique et responsable face au contenu consulté. Cette actrice en peace building recommande par ailleurs la formation de médiateurs pouvant apaiser les discussions entre communautés.
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8: Nous changeons de chapitre à présent. La province du Sud Kivu n'a aucun cas actif d'Ebola depuis mardi 16 juin 2026. Le dernier malade est sorti guéri de l'hôpital le mardi dernier à Bukavu après avoir été testé négatif pour la deuxième fois. Cette précision a été donnée par le docteur Freddy Kaniki, coordonnateur adjoint de l'AFSAM 23 et responsable de la cellule des ripostes contre le virus Ebola dans les zones sous administration du mouvement. Dans ces entités, il a été recensé 4 cas, dont un décès, 3 guéris, et à ce stade, il n'y a aucun cas actif, indique Freddy Kaniki. La vague des premiers cas est contenue, mais d'autres sont envisageables, surtout avec la fluidité des mouvements vers la partie nord de la province du Nord Kivu, qui est en contact direct avec l'Ituri, considéré comme épicentre de la maladie, clarifie le docteur Freddy Kaniki. Il en parle au micro des confrères de la cellule de communication de l'AFC AM23.
9: Je pense que nous avons déjà une mainmise sur cette vague des épidémie. Et si on a d'autres cas dans les deux semaines qui viennent, ces cas proviendront des gens déjà isolés. Je considère déjà cette vague comme étant contenue, mais sûrement on aura d'autres vagues. Et la Butembo, Beni, Ituri, c'est vraiment des

0: d'alerte pour que les gens puissent appeler les numéros verts chaque fois qu'il y a un cas suspect. Le plus tôt on les découvre, le mieux on les gère.
1: Malgré l'absence des cas actifs déclarés, celui-ci invite les habitants du Sud Kivu à respecter les mesures barrières pour prévenir d'autres contaminations. Et les autorités sont appelées à accélérer les pourparlers autour de la réouverture des frontières entre la RDC et le Rwanda à partir de Bukavu et de Goma. Ce plaidoyer émane des femmes petites commerçantes qui font le commerce entre le Rwanda et la RDC en passant par la frontière Ruzizi 2 et qui évoluent au marché Lakats dans la commune d'Ibanda à Bukavu. Les détails avec Hélène Boudjiriri.
2: Répondant aux questions des radios Maïndéléo au cours d'une descente effectuée sur place, ces commerçantes et d'autres habitants rencontrés justifient leur demande par le fait que la maladie à virus Ebola a été maîtrisée en Provence telle qu'annoncée par les autorités en place. Selon elles, vu qu'il n'y a plus de cas actifs de cette maladie en Provence, aucune raison ne justifie le fait que les frontières restent fermées comme c'était la seule raison qui a conduit à cette fermeture. Ces femmes font savoir que la fermeture des frontières affecte négativement leurs activités du fait que les commandes se font par téléphone, ce qui ne leur donne aucune possibilité de vérifier la qualité ou encore la quantité des produits reçus. Pour elles, la réouverture des frontières va leur permettre de se rendre seules dans les marchés du pays voisin pour faire les choix de leurs marchandises et ainsi vendre sans beaucoup de difficultés. L'une d'elles, Aimée Namouli, ça en parle.
3: Aito arrange juu kabisa shi depuis frontière fungiwe tulishapitia mateso ya mingi tu sana.
4: Ça nous arrange pas parce que depuis la fermeture de la frontière, nous traversons beaucoup de difficultés, notamment la famine, surtout le manque d'argent. Nous souhaitons la réouverture de la frontière car c'est là notre champ. Si nous ne vendons pas, nos familles peuvent mourir de faim. Nous demandons la réouverture de la frontière afin de nous permettre de commencer à traverser comme c'était le cas auparavant. La marchandise que nous achetons, nous ne savons pas si elle est de bonne ou mauvaise qualité. Nous envoyons l'argent sans connaître la marchandise que nous allons acheter. Des fois, la qualité et la quantité commandée ne sont pas celles reçues. C'est ce qui constitue le problème que nous traversons actuellement.
2: Ces femmes et d'autres requérants rassurent par ailleurs qu'ils sont suffisamment sensibilisés sur le respect des mesures barrières pour lutter contre les virus à Ebola et se disent prêts à contribuer aux efforts des autorités dans cette lutte. Précisons que des centaines d'autres personnes ne peuvent pas aujourd'hui rejoindre leur poste d'attache, leur domicile ou encore effectuer leur mouvement à la suite de cette fermeture des frontières. Une situation qui réduit déjà les chances pour plusieurs d'entre eux d'évoluer dans leurs activités quotidiennes.
1: Et dans cette période de crise sécuritaire persistante, dans l'est de la RDC, les forêts, les parcs et les aires protégées subissent une forte pression humaine. Alors que l'humanité célèbre la journée mondiale des luttes contre la désertification et la sécheresse, cette pression humaine sur les forêts continue de dégrader l'environnement, exposant des vastes régions aux effets du changement climatique avec des conséquences parfois irréversibles sur la production agricole et animale. Qu'en est-il, Alain Kabika?
5: En effet, des alertes et des organisations de la société civile dans différents territoires font état de la coupe illicite et accentuée d'arbres dans les aires protégées, l'exploitation à grande échelle des espèces rares encouragées par des bandes armées, les braconnages et l'exploitation des ressources naturelles. Dans les parcs nationaux des Kahuzi-Biega-PNKB par exemple, les dernières informations sont particulièrement alarmantes. L'on parle de plusieurs hectares déjà déboisés, décalés et Mubugu jusque dans la partie comprise dans les hauteurs des groupements des Miti, Bougoré et Irambi-Katana dans les territoires des Kabare. Sur l'ensemble de ces taxes un peu plus loin, ce sont des marchés qui se sont créés avec la vente des produits ligneux issus du parc national des Kahuzi-Biega et leurs environs principalement dans des réserves et ou forêts. Un rapport de 2024 parle d'au moins 1500 arbres abattus par jour avec plus de 25 tronçonneuses actives dans chacun des axes, une pratique qui se poursuit jusqu'à ces jours, mettant en péril cette réserve du patrimoine mondial de l'humanité. À ces pratiques s'ajoute un réseau de trafics trafiquants de substances minérales qui bénéficieraient de la protection des bandes armées. En effet, des rapports font état de la présence des bandes armées entretenues pour faciliter l'exploitation des minerais d'étroitesse dans les parcs, accentuant sa vulnérabilité. Loin du parc, principalement dans les territoires de Mwenga, Fizi, Shabunda et Kalehe, ce sont les activités de déboisement qui se poursuivent dans les forêts, réserves et communautaires, allant jusqu'à atteindre les espèces les plus emblématiques. Malgré les alertes et la multiplicité des rapports qui démontrent la dangerosité de ces pratiques, voire les conséquences déjà visibles en termes de changement climatique, les autorités tardent à prendre des mesures concrètes. Pour les professeurs Serge Ndjadi, enseignant-chercheur et doyen de la faculté d'agronomie et environnement à l'université évangélique en Afrique UEA, l'enjeu sur lequel il faut travailler, c'est la dégradation accélérée des terres dans la région. Il propose différents leviers, notamment réduire la dépendance au bois énergétique, améliorer les pratiques agricoles en aspect à l'environnement et sécuriser les droits fonciers locaux. Le professeur Serge Ndjadi en parle.
6: Face aux défis liés à la préoccupation, comment réduire la pression sur les ressources naturelles? Je crois qu'il faudra agir essentiellement sur trois leviers simultanés. La sensibilisation en soi, en elle-même et en moi, ne suffit pas malheureusement. Il faut agir sur trois leviers, évidemment. Réduire la dépendance au bois énergie, d'autant plus qu'environ 95% des ménages de Bukavu utilisent le charbon de bois. Bon, la solution, nous pensons qu'il serait peut-être envisageable de mettre en place et de vulgariser les foyers améliorés, les biogaz, les micro-hydro, bon, micro-barrages évidemment aussi, parce que chaque foyer amélioré, c'est autour de 2 tonnes de bois sauvés par an. Que chaque famille devient gardienne d'un bout de sol. Quand la paix sera établie, tout le monde sera dans son coin. Il faudra que cette terre-là puisse vivre.
5: À long terme, le professeur Serge Ndjadi propose la mise en place des plans d'aménagement du territoire avec un schéma directeur clair, créer des zones tampons comme pistes forestières, en pensant même à la délocalisation des populations. D'autres chercheurs recommandent la mise en place des vastes plans de déforestation en tenant compte des espèces dégradées et d'autres affectées dans les forêts, les aires protégées, tout comme dans les parcs, mais aussi en considérant les programmes communautaires de déforestation et restauration des terres.
1: Nous vous gardons, Alain Kabika, les constructions anarchiques, surtout sur les conduites d'eau de la régie des eaux. La coupe illicite d'arbres et l'insécurité font partie des facteurs qui bloquent l'accès facile des enfants de la commune de Kadutu à l'eau potable. Ceci ressort d'une rencontre organisée mardi dernier par le Centre des recherches d'études environnementales pour la paix, CREP en sigle, en faveur de près de 150 enfants et adolescents de la commune de Kadutu.
5: Organisée en marge de la journée de l'enfant africain célébrée le 16 juin de chaque année, cette activité a permis aux participants d'évaluer les facteurs qui bloquent l'accès des enfants à l'eau potable. Au sujet de l'insécurité par exemple, il ressort du constat que plusieurs d'entre eux ont déjà été victimes de blessures, d'agressions, des cas de viol, alors qu'ils étaient à la recherche de l'eau potable loin de leur ménage. À ceci s'ajoute également l'état de vétusté dans lequel se trouvent plusieurs conduites d'eau de la régie des eaux suite aux constructions anarchiques. Pour Furaha Chitera, point focal de cette structure au sud Kivu, des efforts devraient être fournis pour faciliter aux enfants de la commune de Kadutu un accès à l'eau potable. On l'écoute.
7: On se demandait, est-ce que l'enfant de Kadutu a accès à l'eau, à l'assainissement de son environnement, à une hygiène favorable qui permet à ce qu'elle puisse se protéger des intempéries, des maladies qui proviennent de l'eau sale. Ils ont cité les constructions anarchiques qui bloquent les tuyaux de la régie des eaux, la coupure d'arbres. Vous savez que l'arbre a un rôle dans la protection de l'air. Et ils ont demandé aux autorités de bien vouloir veiller sur tout ce qui bloque l'accès à l'eau à l'enfant, en particulier pour éviter les drames comme les épidémies et les autres maladies graves causées par de l'eau souillée ou l'air à venir meilleur. Ils interpellent aussi les éducateurs qui peuvent intégrer aussi le thème de protection de l'environnement, de la bonne conservation de l'environnement qui favorise la protection durable de l'eau en faveur des enfants.
5: À cette même occasion, les participants ont été outillés sur la valorisation des déchets plastiques et textiles. Sur place, ils ont appris la fabrication des tableaux d'embellissement, des œuvres d'art et des poubelles à base de déchets textiles. L'activité s'est tenue dans les enceintes du complexe scolaire à Chouza, situé au quartier Moussala dans la commune de Kadutu sous le thème « Un environnement sain protège les sources d'eau ».
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1: Le contexte particulier dans lequel a été célébrée la Journée internationale de l'enfant africain à l'est de la RDC et la colère de l'opposition après l'adoption par le Parlement de la loi sur le référendum font partie des sujets qui intéressent la presse mercredi 17 juin 2020. C'est Hélène Boudjiriri pour la revue de presse.
2: Débutons avec ce titre du journal Les Souverains Libres, Sud Kivu, les enfants privés de scolarité et séparés de leur famille suite à la guerre. L'humanité célèbre la journée mondiale de l'enfant africain chaque le 16 juin de l'année. À l'est de la RDC, cette journée s'est déroulée dans un contexte marqué par les conflits armés, les déplacements des populations et la pauvreté grandissante. Les enfants sont souvent les premières victimes silencieuses des guerres qui déchirent plusieurs provinces, note les souverains, avant de poursuivre que derrière les statistiques se cachent des réalités douloureuse. Des milliers d'enfants privés d'école, séparés de leur famille, déplacés de leur village ou contraints de vivre dans la rue. Le 16 juin, c'est la journée internationale de l'enfant africain. Le chargé des programmes de l'organisation Polenia Esbel, Yangane Constant, contacté par ces médias, relève que les enfants subissent des conséquences néfastes du conflit. Il précise que beaucoup d'enfants ne vont pas à l'école et passent leur temps à compenser le travail de leurs parents. Ils sont souvent exploités sans aucune protection. Leur résilience doit nous interpeller et renforcer notre engagement à bâtir une société où chaque enfant pourra grandir dans la paix, la dignité et l'espoir, fait savoir Yangane Constant. Selon les rapports publiés par les Fonds des Nations Unies pour l'enfance, UNICEF, plus d'1,6 million d'enfants sont privés d'éducation dans l'est de la RDC, où des milliers d'écoles ont été fermées, détruites ou occupées à cause des violences. Pour beaucoup d'entre eux, l'école, qui devrait être un lieu d'apprentissage et de protection, est devenue un rêve lointain. L'autre sujet qui fait la une des médias en ligne est la colère de l'opposition après l'adoption par les parlements de la loi sur les référendums. Congo nouveau titre, accusé de vouloir balkaniser la RDC, de violer la constitution. L'opposition pousse Tshisekedi à la démission. Ce tri hebdomadaire rapporte que la coalition article 64 pour la défense de l'ordre constitutionnel, C64, passe à la vitesse supérieure après la répression de son sit-in du 12 juin. Actualité.cd. Cette sur 7.cd ainsi que le potentiel annonce qu'une grande marche nationale est fixée au 8 juillet prochain sur toute l'étendue du pays. L'objectif affiché par les leaders de l'opposition est clair. Exiger la démission immédiate du chef de l'État Félix Tshisekedi qu'ils accusent des dérives constitutionnelles. De son côté, le nouvel observateur met l'accent sur les retombées internationales des dernières violences politiques. Les billets hebdomadaires revient sur la condamnation de l'organisation Human Rights Watch. Les journaux détaillent les bilans largement contestés du sit-in du 12 juin dernier. L'opposition parle d'une dizaine de morts ainsi que des blessés et des disparitions, tandis que le gouvernement dément fermement toute perte en vie humaine. Face à ce qu'il qualifie de répression violente, le nouvel observateur indique que plusieurs citoyens opposants envisagent désormais de saisir la Cour pénale internationale. Face à ces attaques, la réplique du camp présidentiel ne s'est pas fait attendre. Dans les colonnes du quotidien, les phares, les secrétaires nationaux de l'UDPS sortent du silence et dénoncent une théâtralisation des opposants. Les partis au pouvoir fustigent le comportement de la coalition C64 qu'ils qualifient d'appendice de Joseph Kabila ayant délibérément bravé les forces de l'ordre.

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0: par le Sénat de la loi référendaire après seconde lecture. Pour Jean-Claude Katéné, président de l'Association africaine de défense des droits de l'homme Azado, l'actuelle constitution de la RDC permet le vivre ensemble entre les communautés et offre une base suffisante pour garder les équilibres. Une initiative de son changement vise à maintenir un régime au pouvoir et violer le pacte républicain pour lequel beaucoup des Congolais ont versé leur sang. Jean-Claude Katéné appelle à la mobilisation générale pour la protection de l'actuelle constitution. Parlons-en, le reçoit ce jour. Monsieur Jean-Claude Katéné, bonjour. Le Sénat de la RDC est passé à la vitesse supérieure en votant la loi référendaire sans vraiment grande modification. Quelle lecture faites-vous de cette évolution, surtout la vitesse affichée dans cette procédure?
1: La précipitation avec laquelle le Sénat congolais a adopté la loi référendaire est une démonstration qu'il y a un complot qui est mis en place par la majorité au pouvoir de liquider la constitution actuelle pour permettre au président Tshisekedi d'obtenir un troisième mandat. Mais il faut retenir que pour nous, même si cette loi est votée par le Parlement et promulguée par le président de la République, cela nous donne encore une raison de plus de nous lever, de rester debout pour combattre cette loi qui est anticonstitutionnelle afin que le référendum ne soit pas organisé et que la constitution ne soit pas changée. Le fait pour eux de passer en vitesse ne signifie pas nécessairement qu'ils vont atteindre leurs objectifs. Il faut vous rappeler que la communauté internationale qui a été acquise depuis un certain temps, la Cour de la République démocratique du Congo, commence à décrier cette initiative de la loi référendaire. En même temps aussi au niveau national, le peuple est en train de prendre de plus en plus conscience qu'il faut se lever pour, n'est-ce pas, barrer la route à cette imposture de la majorité au pouvoir. Je pense que les actions qui sont menées par l'opposition jusqu'à ces jours démontrent suffisamment que le peuple n'est pas derrière cette initiative de changer de constitution.
0: Jean-Claude Katéné, à l'époque du président Kengo Adondo, c'est le Sénat qui avait presque invité le pire à la République. Que dire du Sénat sous Samalou Kondé?
1: La différence, c'est que Monsieur Kengo Adondo, c'est un ancien politicien. Il connaît très bien le rouage, n'est-ce pas, de la politique. Monsieur Samalou Kondé a été introduit en politique par les procédés que tous nous connaissons. Et je pense qu'il ne comprend pas les enjeux auxquels le vote ou l'adoption de la loi référendaire expose notre pays, mais expose aussi son institution et la majorité au pouvoir. Donc nous ne sommes pas surpris que le Sénat congolais ait manqué de courage pour faire ce que l'ancien président de cette même institution, M. Kengo Adondo, avait fait à l'époque. Si le salut ne vient pas du Sénat, il viendra certainement d'ailleurs, et principalement du peuple congolais, qui se mobilise de plus en plus pour que la majorité au pouvoir ne puisse pas opérer ce coup d'État constitutionnel.
0: Et comment entrevoir l'avenir dans un tel contexte?
1: L'avenir de la République démocratique du Congo, aujourd'hui, c'est vrai, il est un peu sombre, mais l'avenir dépend principalement du peuple congolais. Et je considère personnellement que cet avenir, il est merveilleux, il est radieux, dans la mesure où le peuple congolais, dans son ensemble, est totalement acquis à la démocratie. Les politiciens essaient de torpiller les processus démocratiques.

0: religieuse pour barrer la route à ce projet.
1: La marge de manœuvre pour l'opposition, pour les confessions religieuses et la société civile, elle est toujours grande, elle est toujours large, pour la simple raison que ces forces que je viens de décrire sont du côté de la Constitution, en fait, du côté de la loi, alors que la majorité au pouvoir est du côté de la fraude, parce que la loi sur laquelle ils vont se baser pour, n'est-ce pas, opérer ce coup d'État constitutionnel, c'est une loi obtenue par la fraude, par la violation de la Constitution. Et donc, les confessions religieuses, la société civile et l'opposition ont une marge très grande. Le problème, c'est qu'il faut nous organiser pour nous battre dans la durée, pour que nous ne puissions pas nous affaiblir. Et le soutien du peuple qui veut que chaque président puisse rester au pouvoir au maximum 10 ans finira par nous suivre pour défendre, n'est-ce pas, la Constitution, pour défendre les principes qui fondent notre nation, qui favorisent la cohésion nationale, mais aussi le vivre ensemble. Donc, pour moi, je considère que ceux qui ont une marge de manœuvre très réduite, ce sont ceux qui trichent, ceux qui fraudent.
0: Enfin, quel message adressez-vous au peuple congolais ?
1: Mon message à la population congolaise dans son entièreté, c'est de dire que la Constitution actuelle est restée en place à la suite des luttes, à la suite du sang de Congolais qui a été versé à un moment ou à un autre, et que nous ne pouvons pas, pour les intérêts particuliers, pour les intérêts de quelques individus ou groupes d'individus, nous abstenir de défendre notre Constitution qui permet les équilibres entre les différents pouvoirs et qui permet à toutes les communautés de pouvoir se retrouver. La Constitution telle qu'elle est, je pense qu'elle est suffisante pour assurer une gestion harmonieuse, n'est-ce pas, de la nation et des institutions. Mais fort malheureusement, ceux qui ont goûté au pouvoir et veulent s'y éterniser, alors que la volonté du peuple est que à chaque période des 10 ans que nous ayons un nouveau président. Je demande à la population congolaise, où qu'elle se trouve, de pouvoir se mettre derrière la protection de la Constitution. Et c'est pour ça que nous, société civile, nous avons créé le Conseil pour la défense de la Constitution. Cette Constitution, nous la défendons parce que nous pensons qu'elle est la base suffisante pour garder les équilibres, pour permettre de vivre ensemble entre plusieurs communautés. Et qu'aujourd'hui, nous ne pouvons pas abandonner la défense de la Constitution, tout simplement parce que il y a certains d'entre nous qui veulent continuer à jouir du pouvoir alors que leur gestion du pays est tout à fait calamiteuse. Donc, nous devons nous mobiliser partout où nous sommes, par des écrits, par la participation à des marches ou à des actions pacifiques, pour montrer au pouvoir actuel que nous ne sommes pas prêts à accepter que quelqu'un puisse obtenir un troisième mandat alors que la Constitution les lui interdit.
0: Jean-Claude Katende, nous vous disons merci.
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0: 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En ce jeudi 18 juin 2026, nous continuons à vous accompagner. Sachez que pour l'instant, la température ambiante au studio de Radio Maendeleo est de 24 degrés Celsius. Mais à l'extérieur, la température ressentie est de 16 degrés Celsius. Donc, il fait légèrement froid à l'extérieur. Mais d'ici là, nous allons monter à 18 degrés, puis 21 degrés à 9 heures, 23 degrés à 10h, 24 degrés à 11h et à 12h, 25 degrés à 13h, à 14h, à 15h et à 16h, et puis encore, j'ai dit bien 25 degrés à 13h, 25 également à 14h, 26 degrés à 15h, 25 degrés à 16h, et puis 24 degrés à 17h, 22 degrés à 18h, et puis 21 degrés à 19h, 19 degrés à 20h, 19 degrés également à 21h, on redescendra à 18 degrés à 22h, 17 degrés à 23h et 17 degrés à minuit. Et donc la température aujourd'hui, elle est vraiment élevée, particulièrement entre 11h et 19h, parce que ce sera entre 21 degrés et 26 degrés. Les pics sera de 26 degrés à 15h. 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
0: Eh bien, Radio Maindéléo, c'est vous, c'est nous tous ensemble. 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Donc 2319 francs congolais, jo 1 dollar américain ça y a subui. Pour ceux qui vont aller au Rwanda, 1 dollar américain ce matin se change à 1485 francs rwandais, et 1 dollar du côté burundais se change à 2990 francs burundais. Donc on est ensemble ce matin. Pour ceux qui vont changer le franc congolais aujourd'hui, le dollar en franc congolais, j'ai dit bien 1 dollar se change ce matin à 2319 francs congolais. Et pour ceux qui vont aller du côté rwandais, en tout jusqu'à 1 dollar ce matin s'échange à 1485 francs rwandais. C'est vrai que la frontière est encore fermée avec la situation à Ebola, la Kini. Les plaidoyers se poursuivent avec déclaration et à fin à Ebola, mais également peut-être les efforts fournis par la division et les partenaires. Espérons que Koutafongoulou d'ici la frontière et donc déjà qui changeait francs à dollars et à quoi en francs rwandais. 1 dollar s'échange à 1485 francs rwandais. Mais pour ceux qui ont des francs congolais qui veulent les changer en francs rwandais, donc comme on a quoi en francs 1000 francs congolais, on a tout à coup changé en francs rwandais. En tout cas, ce matin, 1000 francs congolais s'échangent à 636 francs rwandais, 5000 francs congolais à 3182 francs rwandais et 10000 francs congolais s'échangent à 6365 francs rwandais. À santé kutunga na skoski aleo na tracema. Le pays des léopards qui a donc réalisé cet exploit avec un but partout contre le Portugal. Merci de nous suivre ce matin. La chaleur est

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3: 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Maman Tarsil, programme des obsèques de notre chère maman Tarsil Bouihambi Nzigiri, le jeudi 18 juin, veillée mortuaire au domicile de la défunte Sizakara le Texas, camp des professeurs de l'ISTEM Bukavu. Vendredi le 19 juin à 7h, levée du corps de la morgue des cliniques universitaires de Bukavu, UB à 10h, messe de requiem et d'action de grâce à la paroisse Saint-Vincent Palotti de Karale. À 12h, départ du cortège funèbre pour l'inhumation au cimetière de la Rouzizi. À 15h, retour au domicile familial à Karale, camp des professeurs de l'ISTEM Bukavu, bain de consolation et lever les deuils pour vous rester toujours aggravés. Gravé dans nos cœurs, maman Tarsil, pour la famille, c'était René Nyaminani, a signé le présent communiqué. 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La famille Kasereka informe les amis et connaissances, les organisations féminines et toutes les autres organisations de la société civile du Sud Kivu, de la RDC et du monde entier, ainsi que toutes les personnes qui ont connu Madame Venancy Bissi Mwanabintou de son vivant, qu'une messe d'action de grâce pour le repos de son âme sera dite à l'occasion du 30e jour de sa naissance au ciel. Ce sera le samedi 20 juin à partir des 14h dans la grande chapelle du collège Alpha Diri à Bukavu. La famille remercie toutes celles et tous ceux qui s'uniront à elle dans cette célébration eucharistique afin de rendre grâce à Dieu pour la vie de maman Venancy Bissi Mwanabintou et le recommander et recommander son âme à la miséricorde divine. Je suis la résurrection et la vie. Celui qui croit en moi, même s'il meurt, vivra. C'est signé que la famille de Venancy, que l'âme de Madame Venancy Bissi Mwanabintou repose en paix dans la lumière du Seigneur. Faites à Bukavu pour la famille Kasereka Bishikobo Valérie, père, a signé le présent communiqué. 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Pour l'IFP SOS, la direction a signé le présent communiqué. 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
1: 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Merci beaucoup, hein, cher ami Chikala, et surtout bonne santé à Malkia Basedeke Nzigire, la fille à notre bien-aimé magistrat, papa Basedeke. En tout cas, des bonnes choses à notre petite fille, et surtout qu'elle grandisse en très bonne santé, dans la crainte de l'Éternel, qu'elle ne manque de rien, qu'elle apporte du bonheur, et qu'elle soit une lumière autour d'elle toute sa vie. Merci également à toi, Nzigire Basedeke Malkia.

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En tout cas au studio on va juste faire hein, en tout cas voilà c'est ma cas, un passage de flambeau. Merci beaucoup. Kujunga na siku ya leo comme d'habitude cher ami Jean-Jacques Bagabo, merci beaucoup. Merci également Bwana Hippocrate Marume, merci Eli Balola, merci beaucoup à tous les partenaires, à Blaise Maseka également, Daniel Mouroula, merci Jean-Marie Tifo Kachoukrani, tous les grands auditeurs, Pascal Bessimo, président de

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2: Mais une fois dans l'histoire, Congo ina représenter Afrique, que vous le vouliez ou pas, na représenter Afrique.
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0: C'est RDC.
2: RDC, en tout cas, félicitations. 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

Cette fois, je ne vote plus l'éloquence de ces hommes chasseurs de primes, façonnés par les hasards. 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Bien vêtu, cœur noir, teint clair comme l'eau de roche. Pourtant incapable de réaliser les promesses qu'ils nous ont faites. 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Bilan, vol, détournement, corruption et trahison. 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Ils nous ont vendu du vent au cours de la tempête démocratique. 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Je ne vote plus non plus du sucre, farine des fromas, des semoules à la con. L'insécurité grandissante est décriée dans tous les journaux. La pénurie alimentaire, cette famine dévastatrice qui nous colle au dos. Pourquoi? Parce qu'on a pris part au népotisme, affinité de dette morale dans le miroir du passé. Il est temps de leur dire qu'on a mal. Oui, il est temps de leur dire qu'on a marre. Oui, qu'on a marre de visites nocturnes à répétition à quelques mètres de nos commissariats. 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

0: Et juste à bout qu'à vous, bonjour et bienvenue pour suivre ce Radio Journal. De l'information en trois titres pour leur grand retour sur la scène mondiale. Après des décennies d'absence, les Léopards de la RDC ont réalisé l'exploit de tenir en échec le Portugal lors de leur entrée en lice. Le score au terme de ce match est d'un but partout. Et après la guérison de tous les malades d'Ebola dans les zones sous administration de l'AFSAM 23 avec la sortie d'hôpital du tout dernier cas mardi dernier, voyageurs et petits commerçants plaident pour la réouverture des frontières avec le Rwanda en vue de faciliter la libre circulation des personnes et l'exercice du petit commerce. En seulement un mois, soit du 15 mai au 15 juin, 303 blessés de guerre ont été recensés dans les hôpitaux soutenus par le CICR au sud Kivu et au nord Kivu. Ce chiffre constitue une hausse d'environ 30% comparativement au mois précédent. Voilà donc tout pour le sommaire de nos instants.
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0: Leur grand retour sur la scène mondiale après des décennies d'absence, en tout cas 52 ans, les Léopards de la RD Congo ont réalisé l'exploit de tenir en échec le Portugal lors de leur entrée en lice dans le groupe K de la Coupe du Monde 2026. Dans un match âprement disputé, les Congolais ont fait preuve d'un courage et d'une solidité remarquable face à l'une des nations les plus titrées du football mondial. Si João Neves avait ouvert le score d'une super superbe tête pour les Portugais, c'est Yohan Wissa qui a répondu avec sang-froid pour inscrire les buts de l'égalisation, entrant ainsi dans les livres d'histoire comme le tout premier joueur congolais à marquer en Coupe du Monde. Un Cristiano Ronaldo, visiblement en méforme, n'a pas pesé sur la rencontre, laissant les 100 millions de Congolais exulter devant ce résultat historique. Quelle impression ont donné les Léopards de la République démocratique du Congo? Tentative de réponse avec Benin Komé Rouam, consultant de Radio Manelo pour cette Coupe du Monde.
2: On a vu comment Sébastien Desabre avait préparé son équipe dans les matchs de préparation avec ce système de 5-3-2 qui a tenu face au Danemark, qui est une autre grande équipe du top 20 mondial. Réussir à faire la même chose contre le Portugal, qui est cette fois-ci cinquième au classement FIFA, c'est quelque chose à féliciter de la part du technicien français et de ses joueurs, bien sûr, parce que ce sont eux qui sont sur le terrain et respectent les consignes du coach. Donc le plan de jeu, c'était de laisser le ballon à l'adversaire, au Portugais, et blinder le milieu de jeu. Et voilà, le Portugal a eu 75% de possession de balle. Mais malgré ça, ils ont moins tiré que les Congolais, seulement 7 tirs contre 8 pour les Congolais. Un seul tir cadré pour le Portugal, et c'était le but, contre 2 tirs cadrés pour la RDC. Donc le match, tactiquement, il était vraiment d'un très haut niveau.
0: Benny Comeroy, consultant de Radio Mandelo pour cette Coupe du Monde. Lors de la prochaine journée, la RDC affronte la Colombie. Ce sera le mercredi prochain à partir de 4h heure du matin. La Colombie qui s'est imposée devant l'Ouzbékistan sur le score de 3 buts à 1. À présent, la suite de l'actualité. L'actuelle constitution de la RDC permet le vivre ensemble entre les communautés et offre une baisse, plutôt une base suffisante pour garder les équilibres. Une initiative de son changement vise à maintenir un régime au pouvoir et violer le pacte républicain pour lequel beaucoup des Congolais ont versé leur sang. C'est ce qu'indique Jean-Claude Katende, avocat et président de l'Association africaine de défense des droits de l'homme, ASADO, en sigle.

0: que leur gestion du pays est tout à fait calamiteuse. Donc, nous devons nous mobiliser partout où nous sommes, par des écrits, par la participation à des marches ou à des actions pacifiques, pour montrer au pouvoir actuel que nous ne sommes pas prêts à accepter que quelqu'un puisse obtenir un troisième mandat alors que la Constitution les lui interdit.
1: Jean-Claude Skatende, président de l'Azado et au Sud Kivu, une femme âgée de plus de 70 ans accusée d'être sorcière a été tuée hier mercredi 17 juin par la population en colère dans la ville d'Uvira. Cette dernière vivait au quartier Songo, selon nos sources. Elle a été soupçonnée d'avoir causé la mort d'une fille de 20 ans résidant le même quartier. Le mouvement citoyen des luttes contre les antivaleurs pour un Congo émergent, via son coordonnateur provincial Alphonse Mufariji, condamne cet acte de justice populaire et appelle la population à recourir aux voies légales et coutumières pour traiter ce type de situation. Et 303 blessés liés aux conflits armés et d'autres situations de violence ont été enregistrés entre le 15 mai et le 15 juin dans 5 hôpitaux soutenus par le Comité international de la Croix-Rouge CICR au Nord Kivu et au Sud Kivu. Ces chiffres représentent une augmentation d'environ 30% par rapport à la période comprise entre le 15 avril et le 14 mai de cette année. C'est ce qu'on peut lire dans un communiqué du CICR rendu public à l'occasion du premier mois suivant la déclaration officielle de la 17e épidémie d'Ebola. Le contenu avec Omer Moudekirez.
2: Dans ses communiqués, cette organisation humanitaire en dit que cette hausse des admissions intervient dans un contexte où les autres établissements sanitaires affichent de nouveau des taux élevés d'occupation des lits allant vers la saturation. Moussa Badji, coordinateur médical du CICR en RDC, qui signe ses communiqués, en dit que la crise sanitaire provoquée par la maladie à virus Ebola n'a pas freiné les urgences médicales liées au conflit. Bien au contraire, précise-t-il, les équipes du CICR demeurent sous pression avec des admissions continues des blessés par armes. Selon ces communiqués, les hôpitaux de Bukavu, Uvira et Fizi au Sud Kivu ont pris en charge 170 blessés, soit 56% des patients admis dans les structures soutenues par le CICR. Signe d'une intensification des hostilités dans la région des Hauts Plateaux. Cette 17e épidémie d'Ebola vient renforcer la vulnérabilité des populations déjà affectées par les conflits armés et d'autres situations de violence, les déplacements des populations et des difficultés d'accès aux services essentiels, précise ses communiqués. Dans la région du Kivu, l'utilisation par les parties au conflit d'armes explosives dans des zones peuplées continue de générer des graves conséquences humanitaires pour les populations civiles. Les communiqués parlent ainsi de morts et des blessés, une contamination des terres dans des espaces agricoles par les restes explosifs des guerres. Plus de 16% des patients pris en charge dans les hôpitaux soutenus par les CICR sont des victimes des blessures causées par des explosions, déplore Moussa Badji. Pour rappel, entre janvier et mai 2026, le CICR a réussi à prendre en charge près de 1400 blessés par arme soignés dans les 5 hôpitaux bénéficiant de son soutien dans la région du Kivu, à savoir l'hôpital général de référence de Beni et l'hôpital Sebekandocho de Goma au Nord Kivu, ainsi que l'hôpital provincial général de référence de Bukavu, l'hôpital général de référence d'Uvira et l'hôpital général de référence de Fizi au Sud Kivu. En ce qui concerne l'assistance aux enfants sortis des forces et groupes armés exposés au recrutement, 54 adolescents de 9 à 19 ans ont été sortis d'un lieu de détention au Nord Kivu, dont 47 ont pu être réunifiés avec leur famille.
1: Et avec vous, Hélène Boudjiriri, les autorités sont appelées à accélérer les pourparlers autour de la réouverture des frontières entre la RDC et le Rwanda à partir de Bukavu et de Goma. Ce plaidoyer émane des femmes petites commerçantes qui font le commerce entre le Rwanda et la RDC en passant par la frontière aux Uzizi 2 et qui évoluent au marché Lakata dans la commune d'Ibanda à Bukavu.
3: Et répondant aux questions des radios Maïndéléo au cours d'une descente effectuée sur place, ces commerçantes et d'autres habitants rencontrés justifient leur demande par le fait que la maladie à virus Ebola a été maîtrisée en Provence, telle qu'annoncée par les autorités en place. Selon elles, vu qu'il n'y a plus de cas actifs de cette maladie en Provence, aucune raison ne justifie le fait que les frontières restent fermées, comme c'était la seule raison qui a conduit à cette fermeture. Ces femmes font savoir que la fermeture des frontières affecte négativement leurs activités du fait que les commandes se font par téléphone, ce qui ne leur donne aucune possibilité de vérifier la qualité ou encore la quantité des produits reçus. Pour elles, la réouverture des frontières va leur permettre de se rendre seules dans les marchés du pays voisin pour faire les choix de leurs marchandises et ainsi vendre sans beaucoup de difficultés. L'une d'elles, Aimée Namulisa, en parle.
4: Depuis frontières, tout ça.

0: Ça nous arrange pas parce que depuis la fermeture de la frontière, nous traversons beaucoup de difficultés, notamment la famine, surtout le manque d'argent. Nous souhaitons la réouverture de la frontière car c'est là notre champ. Si nous ne vendons pas, nos familles peuvent mourir de faim. Nous demandons la réouverture de la frontière afin de nous permettre de commencer à traverser comme c'était le cas auparavant. La marchandise que nous achetons, nous ne savons pas si elle est de bonne ou mauvaise qualité. Nous envoyons l'argent sans connaître la marchandise que nous allons acheter. Des fois, la qualité et la quantité commandées ne sont pas celles reçues. C'est ce qui constitue le problème que nous traversons actuellement.
1: Ces femmes et d'autres requérants rassurent par ailleurs qu'ils sont suffisamment sensibilisés sur le respect des mesures barrières pour lutter contre le virus à Ebola et se disent prêts à contribuer aux efforts des autorités dans cette lutte. Précisons que des centaines d'autres personnes ne peuvent pas aujourd'hui rejoindre leur poste d'attache, leur domicile ou encore effectuer leur mouvement à la suite de cette fermeture des frontières. Une situation qui réduit déjà les chances pour plusieurs d'entre eux d'évoluer dans leurs activités quotidiennes.
2: Et la mise en place des mécanismes de signalement des discours haineux suivis de l'utilisation des systèmes de modération capables de détecter, analyser et repérer les contenus dissimulés ou déguisés, c'est parmi les méthodes qui contribueraient à la prévention des discours de haine au sein des communautés. À cela s'ajoute la réduction de l'amplification automatique de ces contenus, notamment par la limitation et la désactivation de la visibilité des comptes qui propagent et alimentent la haine. C'est ce que pense Colette Salim, actrice en Peace Building en marche de la Journée internationale des luttes contre les discours de haine célébrée le 18 juin de chaque année. Détaille Myriam Moufano.
3: Elle estime que pour limiter la propagation des discours haineux, il est essentiel d'agir au niveau communautaire. Cela passe notamment par la sensibilisation des citoyens et l'apprentissage de bonnes pratiques permettant de répondre à certaines provocations ou publications offensantes sans pour autant nourrir la haine ou encourager les conflits. En ce qui concerne la gestion des outils de l'intelligence artificielle, bien qu'il demeure complexe, Colette Salim insiste sur la vérification des informations et des contenus générés avec leur diffusion dans le but de lutter contre la désinformation et la propagation des fausses nouvelles. Colette Salim appelle la population, en particulier les jeunes, à utiliser l'intelligence artificielle de manière responsable, éthique et réfléchie, afin qu'elle demeure un outil des progrès, des cohésions sociales et des promotions du vivre ensemble, plutôt qu'un vecteur de division et de haine.
4: Je saisis cette occasion pour appeler toute la communauté de Bukavu et du Sud Kivu que la haine en ligne n'est pas juste des mots qu'on prononce. La haine en ligne, elle prépare souvent des terrains, elle la planifie un terrain à la violence, une violence qui est vraiment réelle. Alors dans un contexte où le conflit s'aggrave du jour au jour, ça devient

0: fonction de médiateur pouvant apaiser les discussions entre communautés.
1: C'est l'heure exactement, 12h15 par ici pour enfin ce Radio Journal. Émile Mouindo a assuré la mise en onde. Merci infiniment à vous tous de nous avoir suivis, surtout bon début d'après-midi.

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0: vise à maintenir un régime au pouvoir et violer le pacte républicain pour lequel beaucoup des Congolais ont versé leur sang. Jean-Claude Katende appelle à la mobilisation générale pour la protection de l'actuelle constitution. Parlons-en, le reçoit ce jour. Monsieur Jean-Claude Katende, bonjour. Le Sénat de la RDC est passé à la vitesse supérieure en votant la loi référendaire sans vraiment grandes modifications. Quelle lecture faites-vous de cette évolution, surtout la vitesse affichée dans cette procédure?
1: La précipitation avec laquelle le Sénat congolais a adopté la loi référendaire est une démonstration qu'il y a un complot qui y est mis en place par la majorité au pouvoir de liquider la constitution actuelle pour permettre au président Tshisekedi d'obtenir un troisième mandat. Mais il faut retenir que pour nous, même si cette loi est votée par les parlements et promulguée par le président de la République, cela nous donne encore une raison de plus de nous lever, de rester debout pour combattre cette loi qui est anticonstitutionnelle afin que le référendum ne soit pas organisé et que la constitution ne soit pas changée. Le fait pour eux de passer en vitesse ne signifie pas nécessairement qu'ils vont atteindre leurs objectifs. Il faut vous rappeler que la communauté internationale qui a été acquise depuis un certain temps à la Cour de la République démocratique du Congo commence à décrier cette initiative de la loi référendaire. En même temps aussi au niveau national, le peuple est en train de prendre de plus en plus conscience qu'il faut se lever pour, n'est-ce pas, barrer la route à cette imposture de la majorité au pouvoir. Je pense que les actions qui sont menées par l'opposition jusqu'à ce jour démontrent suffisamment que le peuple n'est pas derrière cette initiative de changer de constitution.
0: Jean-Claude Katende, à l'époque du président Kengo Adondo, c'est le Sénat qui avait presque évité le pire à la République. Que dire du Sénat sous Sama Lukonde?
1: La différence, c'est que M. Kengo Adondo, c'est un ancien politicien. Il connaît très bien le rouage, n'est-ce pas, de la politique. M. Sama Lukonde a été introduit en politique par les procédés que tous nous connaissons. Et je pense qu'il ne comprend pas les enjeux auxquels le vote ou l'adoption de la loi référendaire expose notre pays, mais expose aussi son institution et la majorité au pouvoir. Donc nous ne sommes pas surpris que le Sénat congolais ait manqué de courage pour faire ce que l'ancien président de cette même institution, M. Kengo Adondo, avait fait à l'époque. Si le salut ne vient pas du Sénat, il viendra certainement d'ailleurs, et principalement du peuple congolais, qui se mobilise de plus en plus pour que la majorité au pouvoir ne puisse pas opérer ce coup d'État constitutionnel.
0: Et comment entrevoir l'avenir dans un tel contexte?
1: L'avenir de la République démocratique du Congo, aujourd'hui, c'est vrai, il est un peu sombre, mais l'avenir dépend principalement du peuple congolais. Et je considère personnellement que cet avenir, il est merveilleux, il est radieux dans la mesure où le peuple congolais dans son ensemble est totalement acquis à la démocratie. Les politiciens essaient de torpiller le processus démocratique avec la corruption, avec des actes anticonstitutionnels, mais le peuple congolais, lui, il est totalement acquis à la démocratie. À un moment ou à un autre, il finira par se lever pour réclamer un état de droit. N'oubliez pas que pendant plus de 32 ans, M. Mobutu avait instauré une dictature en République démocratique du Congo, mais le peuple congolais, à un moment donné, lui avait dit non. Et à la suite de ce non, il y a eu des pleurs de sa part. Et je suis convaincu que la majorité au pouvoir actuellement, elle est en train tout simplement de creuser sa propre tombe.
0: Jean-Claude Katende, quelle marge de manœuvre reste à la société civile, à l'opposition et aux confessions religieuses pour barrer la route à ce projet?
1: La marge de manœuvre pour l'opposition, pour les confessions religieuses et la société civile, elle est toujours grande, elle est toujours large, pour la simple raison que ces forces que je viens de

0: écrire sont du côté de la constitution, en fait, du côté de la loi. Alors que la majorité au pouvoir est du côté de la fraude. Parce que la loi sur laquelle ils vont se baser pour, n'est-ce pas, opérer ce coup d'État constitutionnel, c'est une loi obtenue par la fraude, par la violation de la Constitution. Et donc, les confessions religieuses, la société civile et l'opposition ont une marge très grande. Le problème, c'est qu'il faut nous organiser pour nous battre dans la durée, pour que nous ne puissions pas nous affaiblir. Et le soutien du peuple qui veut que chaque président puisse rester au pouvoir au maximum 10 ans finira par nous suivre pour défendre, n'est-ce pas, la Constitution, pour défendre les principes qui fondent notre nation, qui favorisent la cohésion nationale, mais aussi le vivre ensemble. Donc, pour moi, je considère que ceux qui ont une marge de manœuvre très réduite, ce sont ceux qui trichent, ceux qui fraudent.
1: Enfin, quel message adressez-vous au peuple congolais ?
0: Mon message à la population congolaise dans son entièreté, c'est de dire que la constitution actuelle est restée en place à la suite des luttes, à la suite du sang de Congolais qui a été versé à un moment ou à un autre, et que nous ne pouvons pas, pour les intérêts particuliers, pour les intérêts de quelques individus ou groupes d'individus, nous abstenir de défendre notre constitution qui permet les équilibres entre les différents pouvoirs et qui permet à toutes les communautés de pouvoir se retrouver. La constitution telle qu'elle est, je pense qu'elle est suffisante pour assurer une gestion harmonieuse, n'est-ce pas, de la nation et des institutions. Mais fort malheureusement, ceux qui ont goûté au pouvoir et veulent s'y éterniser, alors que la volonté du peuple est que à chaque période des 10 ans que nous ayons un nouveau président. Je demande à la population congolaise, où qu'elle se trouve, de pouvoir se mettre derrière la protection de la Constitution. Et c'est pour ça que nous, société civile, nous avons créé le Conseil pour la défense de la Constitution. Cette Constitution, nous la défendons parce que nous pensons qu'elle est la base suffisante pour garder les équilibres, pour permettre de vivre ensemble entre plusieurs communautés. Et qu'aujourd'hui, nous ne pouvons pas abandonner la défense de la Constitution, tout simplement parce que il y a certains d'entre nous qui veulent continuer à jouir du pouvoir alors que leur gestion du pays est tout à fait calamiteuse. Donc, nous devons nous mobiliser partout où nous sommes, par des écrits, par la participation à des marches ou à des actions pacifiques, pour montrer au pouvoir actuel que nous ne sommes pas prêts à accepter que quelqu'un puisse obtenir un troisième mandat alors que la Constitution les lui interdit.
1: Jean-Claude Katende, nous vous disons merci.
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La direction du complexe scolaire Notre-Dame du Mont, la direction du complexe scolaire Notre-Dame du Mont se trouvant à côté du terrain du football SNCC, non loin du port Emmanuel, porte à la connaissance de la population de Bukavu et ses environs que les inscriptions pour l'année scolaire 2026-2027 ont débuté, et ceci dans les classes suivantes: à l'école maternelle, première année matérielle, les enfants de 3 ans, deuxième année maternelle, les enfants de 4 ans, troisième année maternelle, les enfants de 5 ans, à l'école primaire de la première année à la quatrième année primaire, à l'école secondaire, septième éducation de base, huitième éducation de base, première humanité technique sociale et scientifique, deuxième humanité technique sociale et scientifique. Pour les modalités et les inscriptions, nos bureaux sont ouverts tous les jours de lundi au vendredi de 9h à 13h. Ainsi fait à Bukavu, les 18 juin 2026, c'est la direction qui signe. 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L'Institut SOS des formations professionnelles IFP SOS informe les jeunes, les étudiants, les élèves en vacances ainsi que toutes ces personnes désireuses d'acquérir des compétences pratiques pour une très courte durée que les inscriptions ont débuté. Les filières de formation disponibles sont les suivantes: électricité bâtiment, photovoltaïque, plomberie sanitaire, logistique, carrelage, informatique de base, éducation financière et entrepreneuriat, menuiserie, maçonnerie, charpenterie, boulangerie et pâtisserie, rebobinage des moteurs et transformateurs, ajustage et soudure, mécanique automobile, Excel avancé, conduite automobile, réseau informatique, électricité automobile, anglais des affaires et anglais général. En plus de ces informations, le centre met gratuitement à la disposition des jeunes et demandeurs d'emploi un service d'orientation professionnelle et de développement des carrières afin de les accompagner dans leur choix des métiers et leur insertion sur le marché. Pour tout renseignement, vous pouvez contacter au 085 33 31 479, lieu de formation au CFP SOS non loin du centre médical SOS Caral. Et pour l'IFP SOS, c'est la direction qui signe. 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
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La famille Kasereka informe, les amis et connaissances, les organisations féminines et toutes les autres organisations de la société civile du Sud-Kivu, de la RDC et du monde entier, ainsi qu'à toutes les personnes qui ont connu Madame Venancy Bissi Mwanabintou de son vivant, qu'une messe d'action de grâce pour le repos de son âme sera célébrée à l'occasion du 30e jour de sa naissance au ciel, samedi 20 juin 2026 à partir de 14h dans la grande chapelle du collège Alpha Djiré à Bukavu.
La famille remercie tous celles et ceux qui s'uniront à elle dans cette célébration eucharistique afin de rendre grâce à Dieu pour la vie de Madame Venancy Bissi Mwanabintou et de recommander son âme à la miséricorde divine. Je suis la résurrection et la vie. Celui qui croit en moi, même s'il meurt, vivra. Jean chapitre 11, 25e verset. Que l'âme de Madame Venancy Bissi Mwanabintou repose en paix dans la lumière du Seigneur. Ainsi fait à Bukavu le 15 juin 2026 pour la famille Kassere Kabishikwabo Valérie, Père signe ses communiqués. 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

Écoute. Installez-vous confortablement, que vous soyez à la maison, au bureau ou en plein cœur du centre routier. Bonsoir et bienvenue. Imaginez la scène. Un grand bruit de freinage, un choc violent, les stress qui montent d'un coup. Les voitures sont immobilisées au milieu de la chaussée, les esprits s'échauffent, la circulation bloque. C'est l'accident de la route. Un moment redouté par tout le conducteur où l'émotion prend souvent les dessus sur la raison. Dans cette confusion totale, quels sont les gestes qui s'ouvrent? Mais surtout, quels sont les réflexes clés pour protéger vos droits et obtenir une prise en charge rapide et totale?

0: Nos préoccupations ce soir et vous guider pas à pas, nous avons le plaisir de recevoir sur ce plateau l'équipe d'experts d'Impérial Assure. Nous sommes très honorés ce soir, fidèles auditeurs et auditrices de Radio Mahindeleo, de recevoir dans cet autre numéro de Impérial Assure à votre écoute. Madame qui est la responsable du sinistre et communication marketing. Bonsoir et bienvenue. Tu es jusque-là l'unique femme que nous avons dans ce plateau. C'est pour nous un grand plaisir de te recevoir ce soir.
1: Merci beaucoup. Bonsoir à vous, monsieur Dave.
0: Nous avons également le plaisir de recevoir le très, très technocrate. Il est bel et bien le DAF. Voilà, quand on parle du DAF, on voit directement le responsable administratif et financier au sein de votre entreprise Impérial Assure. Bonsoir messieurs et bienvenue.
2: Bonsoir monsieur Dave et bonsoir à tous les auditrices et auditeurs de la radio Mahindeleo, surtout à tous nos assurés qui nous suivent de Goma et à Bukavu et partout ailleurs. Nous sommes là pour vous faire plaisir.
0: Les assurés et fans également de Léopard, de la RDC. Hein?
2: Ah oui, évidemment.
0: La co-présentation est signée Joémy Messa également, votre humble serviteur que vous connaissez très bien. Joémy, bonsoir et bienvenue. Hein? Très bien vêtu ce soir.
3: Merci, bonsoir Dave.
0: Malheureusement, nous sommes à la radio. Hein?
3: Malheureusement. Bonsoir également à ces nombreuses auditrices et auditeurs qui nous suivent depuis un temps, qui ont pris les goûts de répondre positivement à ces grands rendez-vous hebdomadaires. Chaque jeudi, de 17h30 à 18h, nous sommes là pour parler Impérial Assure.
0: Impérial Assure. Ton véhicule est assuré, Joémy ?
3: Naturellement.
0: Naturellement.
3: Oui.
0: On ne change pas l'équipe qui gagne.
3: Exact.
0: Voilà, Joémy, en face de toi, nous avons nos deux experts, les invités maison, les invités dont d'ailleurs nous avons le plaisir de recevoir une fois de plus. En face de toi, nos deux experts, je ne sais pas, après l'ambiance qu'a eu lieu hier avec nos amis Léopard. Aujourd'hui, nous avons en face de nous deux autres Léopards, mais aujourd'hui du côté Impérial Assure. Alors, vous avez déjà une question comme ça, une question d'attaque.
3: Ah oui, si tu le permets, Dave.
0: En face de toi, Cristiano Ronaldo.
3: Je préfère madame de marketing.
0: Oui.
3: Imaginons, madame, un scénario. Les chocs vient d'avoir lieu. Là, nous sommes sur la route. Hein.
0: Exact.
3: Les voitures sont immobilisées. Au milieu de la chaussée, ça bloque la circulation.
2: Évidemment.
3: Et les esprits s'échauffent. Quel est le tout premier réflexe, si pas les gestes, pour ne pas dire du réflexe numéro un, que l'assuré Impérial doit se poser en tête pour avoir raison par rapport à sa situation?
0: Joémy, un instant à monsieur le DAF. Joémy, une très belle question d'ailleurs qui certainement va polariser beaucoup de controverses là-dessus. Je ne sais pas. 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
3: Exact Dave, les gros a été dit, c'est pratiquement le même scénario. Na kila mutu Bukavu vile ça, comme on a c'est mon français, tu as tendance à avoir la raison même si tu n'en as pas.
0: Na on a quoi juriste
3: mwingine na e kama ni pomba sana, il parle à travers peut-être le coup de poing. On voudrait maintenant savoir des éléments clairs et précis auprès des experts que vous êtes.
2: Évidemment, merci beaucoup pour la parole. Je pense que, comme nous le disons toujours, Impérial Assure a aussi un caractère pédagogique à première vue. La première des choses qu'il faut faire, le premier réflexe, comme on le dit, pour un chauffeur, c'est d'abord de garder son calme. En cas d'accident, un chauffeur doit d'abord garder son calme. Ça, c'est dans le caractère pédagogique qu'on apprend même quand on commence à conduire un véhicule. Ça, c'est le commun des mortels qui devait le savoir, nerveusement. Bon, vous devez d'abord garder votre calme. Et ensuite, après avoir gardé son calme, vous devez appliquer un élément qu'on appelle souvent, passe.
3: Ok.
2: Ok. Protéger, alerter, secourir.
3: Ok.
2: Ce sont des trois choses qu'un assiré d'impérial assiré devait savoir.
3: Doit avoir en tête.
2: Il doit avoir cela en tête. Protéger dans quel sens? Vous savez, quand il y a un accident, bon, que tu vois pas beaucoup, vous la plupart des fois, tu y fais rien. Et comme à Djali, qui tu as moins, ni que qui disait qu'on est une fois cigogné, coucou à Djali. Là où il y a l'accident, on doit nécessairement les sécuriser. Dans chaque véhicule, il y a des accessoires. Par exemple, il y a un triangle, il y a deux triangles la plupart des fois. Okay. Donc vous devez placer de part et d'autre pour signaler ceux qui viennent après vous,
3: ouais,
2: qu'il y a un accident à 10 mètres, 20 mètres, ça dépend de là où vous pouvez passer. Donc, au moment où vous devez passer à 10 mètres de part et d'autre,
3: okay,
2: pour que ceux qui viennent, s'ils sont en vie à lire, ils doivent ralentir, diminuer, ouais, et protéger la zone en question. Et deuxième des choses, vous devez alerter. Vous devez alerter, ça veut dire quoi? Alerter dans quel sens? Vous devez chercher des secours. Il y a la police, qu'on pouvait aussi alerter à ce moment-là, parce qu'on ne sait jamais. Ah, par contre, tout le monde a dit que vous avez dit que vous avez dit que vous avez dit que vous avez dit que vous avez dit que vous avez dit que vous avez dit que vous avez dit que vous avez dit que vous avez dit que vous avez dit que vous avez dit que vous avez dit la police, vous avez dit que vous avez dit que vous avez dit que vous avez dit que vous avez dit que vous avez dit que vous avez dit que vous avez dit que vous avez dit que on a dit à on a quand l'Itaoui à Okitu Moyev, on a dit à Ngamo Langama, Kusema, Beni on a couru à Nyuma, ça on a fait qu'il y a eu face, Kuku Ajali, Punguza Mwendo, ou si on gagne cette Ajali Ngine, et on a dit à Yaman, à Tukola Semapal. Alors, c'est courir, comme on le disait là-bas, c'est porter aussi assistance. Porter assistance sans pour autant aggraver la situation des victimes.
3: Okay.
2: Parce que vous savez, les premiers secours, quand on l'apporte, vous devez savoir quels sont les mécanismes à appliquer pour sauver la personne.
3: Okay.
2: Si vous l'appliquez très mal, vous risquez de mettre encore en danger la personne que vous voulez assister.
3: Okay.
2: Donc, il y a tout le maillot, porter aussi le premier secours, ça veut dire tout le maillot, passe, protéger, ouais, alerter, secourir. Okay. Donc, il y a tout le un assiré,
0: voilà, Joémy, je ne sais pas, tu le permets, hein, j'ai quand même une question à notre responsable de communication, marketing et sinistre.
3: Volontiers,
0: par rapport à ce que M. Ledaf vient à peine de nous informer là maintenant, d'abord, coucou sa triangle, Mugari, c'est une infraction, on doit nous le dire, mais est-ce que on doit obligatoirement s'entendre sur place ou est-ce qu'on peut laisser Impérial Assure trancher plus tard? Parce que Maraming, on n'a qu'à tout n'a fait ni à Djali, bon, tout n'a fait ni à mon petit garçon bec. Et bon, tout en a quelque chose comme ça, tout n'a engalia, bien tout n'a pas fait. Alors, vous, comme responsable du sinistre, parce que c'est votre secteur, est-ce qu'il faut s'entendre sur place et laisser Impérial intervenir plus tard, ou c'est à Impérial Assure d'intervenir beaucoup plus pour les assurés.
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2: 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Ça prend quelle durée? Pourquoi tu veux qu'on a enquêté? Parce que il y a aussi crainte qu'on est lourdeur administrative. Si vous êtes techniquement, quoi, nous, ça prend combien de temps? Le temps d'enquêter, ou vous êtes du vrai, du faux, comme le disait Dave, et puis vous remettre mon tout, mon droit à ça. Ça peut prendre combien de temps?
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2: Okay.
1: Voilà, merci beaucoup, hein, madame la chargée du sinistre marketing et communication au sein de Impérial Assure. Là, on se tourne directement, n'est-ce pas, Joémie, du côté du très technocrate, hein, le DAF. Quelles sont exactement alors les erreurs les plus fréquentes commises par les conducteurs sur ces documents ou qui risquent d'ailleurs débloquer leur indemnisation chez Impérial?
3: Évidemment, merci encore pour la parole. Je pense que madame, la responsable des sinistres, était en train d'expliquer un petit peu la manière dont les choses se passent.
1: Impérial.
3: Vous savez, chez nous, chez Impérial Assure, l'objectif, c'est s'approcher plus de la population. La population ici, on s'attend par rapport à nos assurés, ceux qui sont assurés chez nous ici. On cherche plus à s'approcher d'eux. Et s'approcher d'eux, ça veut dire garantir les risques. Quand vous venez chez Impérial Assure, vous payez votre prime d'assurance, vous prenez votre assurance, ça veut dire que vous venez d'abord vous garantir de ces risques-là. Parce que l'accident peut survenir à n'importe quel moment. Alors, il y a des procédures qu'il faut respecter, comme je dis là. Notre objectif à nous, c'est que le dossier se traite le plus rapidement possible. Oui. Comme madame la responsable de sinistre disait tout à l'heure là, oui. Les 8 jours de déclaration, évidemment, la personne qui est victime, donc en cas d'accident, on doit déclarer dans le 8 jours. Donc, si vous le faites même le lendemain, ou même le même jour, ça serait mieux. Okay. Donc, chez nous, on fait tout à ce que, qu'on ne puisse pas dépasser dans tous les délais, on ne puisse pas dépasser dans les 15 jours, normalement. Mm-hmm. Donc, nous, les 15 jours, donc c'est le maximum.
1: Ouais.
3: Okay. Donc, chez nous, s'ils déclarent avant, on traite les dossiers rapidement, parce qu'il y a des étapes à respecter par rapport à cela. Et les amis, nos assurés ici doivent comprendre une chose. Il ne faut pas faire les choses sans pour autant respecter la procédure. L'impérial assis ouvre ses portes pour vous accueillir et vous expliquer tout ce qui se passe. Mm-hmm. Des fois, les gens s'arrangent.
2: Okay.
3: Ils s'arrangent, comme madame la responsable des sinistres le dit. Ils font des documents. Bon, ils s'entendent entre eux, ils font des documents. Ils n'appliquent pas. Ils nous appliquent. Ils nous assurent des fois, ils font l'erreur de ne pas appliquer.

0: disons impliquer, pardon, pas appliquer, mais
1: impliquer
0: impliquer la police. Parce que la police doit élaborer un PV.
1: PV,
0: Il doit
1: d'accord.
0: élaborer un PV. C'est sur base de ces PV-là que nous aussi, nous devons commencer les dossiers. Parce qu'à l'ouverture de dossiers, pour qu'il y ait ouverture de dossiers, on doit intégrer le premier élément, c'est le PV de la police. Vous comprenez? Et le PV de la police va permettre à ce qu'on puisse poursuivre les analyses. Sur le plan, évidemment, administratif. Vous comprenez? C'est par là qu'on doit commencer. Malgré que vous pouvez vous entendre, nous sommes des humains, ça peut arriver sur la route, vous entendez. Mais commencez d'abord par ça. Impliquer la police qu'ils élaborent un PV. C'est dans ce sens-là, oui.
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1: parce que le constat normalement vous voyez quand on fait un constat c'est la police qui doit faire normalement le PV de constat
0: ouais.
1: Ils doivent normalement intégrer la police par rapport à cela comme je dis quoi c'est mambele il faut que PV à police akusema hiyo ajali sio tuliona tulifanya constat ya hivyo hivyo hivyo bidio italeta kwa imperial asio donc hakuna kitu ya kuogopa parce que la police est là pour parce que la police c'est une expertise aussi iko pale juu ya kutuga mia la police. 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
2: mais monsieur le DAF est-ce que la qualité de cette prise en charge rapide dépend par exemple du prix de la carte d'assurance qu'on a acheté ou est-ce que chaque client Imperial Assure petite ou grande voiture a droit au même traitement des faveurs en cas de courte durée. Mie ou Akaraf 4 ou Iwane ou Nabimouzine et Aki. Est-ce que traitement est comme moyen?
1: Ndiyo, kitu ya kwanza kufufo kujua.
2: Parce que Iwane, ça m'a lipa 3000 dollars.
1: Si yo.
2: Mie m'a lipa 131 dollars 6 mois.
1: 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Traitement, si, kitu ya kwanza, bote, balapache kwa indemniser en cas de sinistre, en cas d'accident. 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
3: indemniser.
1: Tu dois assister. Bote batakuwa assister kwanza. Mais batakuwa assister de la même manière, c'est vrai parce que on encore sur ton batakuwa assurance. Tu le batakuwa assurance ou le sema par rapport à échéance. On ramata comme on ramata il y a 3 mois, comme on ramata il y a 6 mois, comme on ramata il y a une année. Alors, par rapport à l'assurance, kuko ma chérie,

0: il y a les autorités de régulation, il y a Kouchéria, il y a une Chanamunagani, Banakora, l'indemnisation n'a pas chafanika. Alors il y a des choses qui se font en termes de pourcentage. Si tu n'as pas de impérial, tu n'as pas de rendre à Chéria, mais tu n'as pas de yulu qui doit à Chéria, Dieu a pu satisfaire la clientèle et tout. Dieu est une affaire, il y a malamine, Kounan. Mais à la qui tu as quoi, il y a un mouillé, il faut qu'il y ait un mouillé qu'on a assurance, à la page à quoi assister, indemniser à la hauteur, il y a assurance signal Kamata. C'est proportionnellement l'essence de la Francaca.
1: Visiblement, nous sommes en train de fuiter.
0: Oui.
1: Une question me vient comme ça en tête.
0: Oui.
1: Madame, si vous aviez un seul conseil de sécurité ou de prévoyance à donner à pareil instant à tous ces conducteurs qui nous suivent à bord de leur véhicule, à pareil instant, ce serait lequel?
2: D'abord, vraiment, ça, quoi problème accident, Moscou n'a encore pas. 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
1: Ah ok, c'est bon kabisa.
3: Voilà, mesdames, messieurs, distingués auditeurs et auditrices de Radio Mindeléo. Nous voici pratiquement à la fin de votre émission Impérial Assure. Nous disons merci infiniment à nos très chers invités, experts incontournables de Impérial Assure pour toutes ces précisions de taille. Chers auditeurs de Radio Mindeléo, nous arrivons au terme de ce numéro de Impérial Assure à votre écoute.

Exactement, au siège provincial ou le siège de la ville de Bukavu au niveau du bureau de la DGI. Pour rejoindre la grande famille des assurés serein ou pour toute question complémentaire, l'équipe d'Impérial Assure reste à votre entière disposition. 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

0: très chers auditeurs, nous disons merci à Alain Zard qui a été à la mise en onde. Merci beaucoup Alain Zard, je dirais une fois de plus, Dante. Allez. La coprésentation, Joémy Messa, merci beaucoup Monsieur Joémy.
1: Merci à toi Dave, merci également à nos précieux invités, à la personne d'IDAF et de Madame de la Communication.
0: Au revoir, mesdames, messieurs. Prenez bien soin de vous. On se fixe rendez-vous jeudi prochain à partir de 17h30 à 18h. Au revoir et prenez bien soin de vous.

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1: Votre fidélité nous honore, mesdames et messieurs. Merci d'avoir choisi Radio Mandeléo pour vous informer. Voici d'abord les titres de ces radiojournales. Au sommaire, les armes continuent d'étonner dans le haut plateau du Sud Kivu, de Rugezi à point zéro jusqu'à Mikenge. Les combats autour des Minembwe centre s'intensifient. Civils tués ou blessés, écoles et hôpitaux touchés. La population se retrouve une fois de plus prise au piège de la guerre. Que se passe-t-il réellement sur ces lignes de front? Élément de réponse dans ce journal. Également dans cette édition, des habitants déplacés de plusieurs villages du territoire des Kabar et principalement des agriculteurs réclament des garanties pour reprendre les chemins de leurs champs après une accalmie observée dans la zone. Face aux difficultés liées au déplacement, notamment le manque de nourriture et l'accès limité aux services de base, ils appellent les autorités à renforcer la sécurité.

0: population à recourir aux voies légales et coutumières pour traiter ces types de situations. Et nous l'avons annoncé au sommaire de cette édition du journal. La tension demeure vive sur les lignes de front, principalement en Rugezi, Point-Zéro et Mikengi, dans le haut plateau des Fizi et Mwenga, dans la partie sud de la province du Sud-Kivu. Ceci fait suite aux affrontements qui n'étarissent pas d'intensité entre les forces armées de la RDC, appuyées par les Wazalendo, et les troupes de l'AFCM-23 Turaneu, dans les villages situés autour des Minembwe. Alors que certains annoncent la conquête de tous les centres de Minembwe par les forces gouvernementales, des sources parlent plutôt des 4 villages conquis depuis mardi dernier autour de cette entité, notamment Mudegu, Ujeafi et Ilundu. Ce jeudi 18 juin 2026, les combats se sont poursuivis avec l'intention pour les forces armées de la RDC et leurs alliés de prendre le contrôle des Minembwe centres, à en croire des sources concordantes. Si les forces armées de la RDC ne cessent de communiquer sur cette avancée à travers le porte-parole des opérations Sokola 2 Sud-Sud-Kivu, côté Turaneo, presque rien ne filtre. À travers son porte-parole Laurence Kanyuka, l'AFCM 23 avait dénoncé dimanche dernier les attaques continues et les bombardements, qualifiant ces actes de violation de cessez-le-feu. Ces nouveaux combats continuent de provoquer des victimes dans les rangs des civils, en plus des pertes matérielles, à l'instar des écoles et hôpitaux, indiquent des sources de la société civile dans la zone. L'on rapporte également des déplacements massifs des populations, certaines vers des villages plus ou moins sécurisés et d'autres dans la brousse. Dans un tel contexte, l'administrateur du territoire de Fizi appelle les populations à continuer à privilégier le vivre ensemble, l'amour du prochain, surtout à l'égard des déplacés sans distinction d'origine tribale ethnique. Sami Kalonji en parle.
1: Sur le plan humanitaire, il y a un déplacement massif de la population qui avait fui des combats violents. Cette population fuyait pour s'habiliter. Je lance un message à toutes les communautés vivant à Fizi de pouvoir privilégier la paix, la cohésion sociale, la cohabitation au Pacifique pour un vivre ensemble intercommunautaire. Nous avons besoin plus de la paix et de cette cohésion sociale et de bonnes relations intercommunautaires.
0: C'était là l'administrateur du territoire de Fizi, Sami Kalonji, au micro de Radio Maïndé. Pendant ce temps, les habitants de Kafulmaé et leurs environs dans le groupement des Miti en territoire de Kabaré, récemment théâtre d'altercation armée entre militaires de l'AFCM 23 et le combattant Wazalendo, sont appelés à regagner leurs villages respectifs et à reprendre leurs activités habituelles. Cet appel est contenu dans un communiqué de l'administrateur du territoire de Kabaré, Eli Rubabura Espoir, consulté par Radio Maïndéléo jeudi 18 juin 2026. Celui-ci affirme que l'évolution de la situation sécuritaire est encourageante suite à l'implication des services de sécurité. Dans ce même document, l'autorité territoriale rassure que les autorités de l'AFCM 23 restent engagées dans la sécurisation des zones sous leur contrôle, ainsi que dans la protection des personnes et de leurs biens. Il appelle également les chefs locaux, les leaders communautaires et les forces vives des Miti à accompagner les retours des populations déplacées. Élu Rubabura Espoir est dans cet élément.
2: Au regard de l'évolution encourageante de la situation sécuritaire, je lance un appel solennel à tous nos compatriotes déplacés internes à regagner leurs villages respectifs, afin de reprendre leurs activités habituelles. Cet appel s'adresse particulièrement aux habitants de Kafulmaé, dans le groupement des Miti, qui ont été contraints d'abandonner leurs ménages suite à une certaine panique infondée des réseaux sociaux et des personnes de mauvaise foi. Je tiens à rassurer l'ensemble de la population que les autorités de l'AFCM 23 et sa branche armée dont l'ARC restent engagées dans la sécurisation de leur zone et dans la protection des personnes et de leurs biens. J'invite les chefs de groupement, les chefs de village, les leaders communautaires, les organisations locales ainsi que toutes les forces vives du groupement des Miti à accompagner ces mouvements de retour et réserver un accueil chaleureux à nos frères, à nos amis et à nos mamans. Je vous invite encore à continuer à vivre dans l'unité, la confiance et la solidarité. Nous continuerons à bâtir un Kabar paisible, stable et prospère.
0: Vous venez là donc de suivre Eli Rubabura Espoir, qui est l'administrateur du territoire des Kabaré sous l'AFCM 23. Pendant ces temps, les habitants essentiellement des agriculteurs exerçant leurs activités dans les champs et plantations riverains du parc national des Kaouzi-Biega veulent des assurances quant à la possibilité de reprendre leur mouvement vers cette zone. Il s'agit des paysans qui ont fui leur village à Kadjedje, Chibumbiru dans les groupements de Moudaka, Moulangala, Kabulungu et Bichubiru dans les groupements de Bougoré, ainsi que Kaungu, Maziba et Kaungu. Kabouchoua dans le groupement d'Irambikatana en territoire de Kabari. Selon ses habitants, c'est depuis près d'une semaine qu'une accalmie s'observe dans ces villages et ce serait pour eux le moment de reprendre.

0: Prendre les mouvements pour récolter les cultures dans leurs champs en cette fin de la saison culturelle B. Il voudrait voir les autorités s'impliquer pour stabiliser davantage la zone, car, en dit-il, la vie loin de leur ménage ou encore de leurs champs ne fait que s'empirer, avec notamment la malnutrition et le non-accès aux services sociaux de base. L'un d'eux en parle.
1: Nous continuons toujours à souffrir de l'insécurité ainsi que de la famine. Nous avons même des difficultés de récolter ce que nous avions semé à cause de l'insécurité. Nous avions fui les milliers à cause de l'insécurité, des affrontements. Et nous continuons toujours à demander à tout le monde et à toute personne de bonne volonté de venir la population en aide, car nous souffrons.
0: Et direction présentement dans les territoires d'Ouvira, disons que la nouvelle société civile congolaise d'Equilibre Kagan dans les territoires d'Ouvira dénonce des irrégularités présumées dans les opérations d'assistance humanitaire destinées aux personnes sinistrées de la plaine de la Ruzizi. Dans une interview accordée à notre rédaction, les coordonnateurs de la nouvelle société civile congolaise Akiliba Kagando, Goudé Katabana Modeste, affirment que cette pratique est observée lors des opérations de distribution organisées dans la région. Détail, Myriam Mufano.
2: Selon lui, certaines autorités locales agiraient en complicité avec des agents d'organisations humanitaires pour favoriser la vente des jetons à des personnes venues d'Ouvira au détriment des bénéficiaires initialement ciblés. Katabana Modeste estime que ces agissements privent plusieurs sinistrés de l'aide à laquelle ils ont droit. Il en parle au micro des Alan Ferrozi depuis la plaine de la Ruzizi.
3: Il y avait des arrangements, donc les jetons étaient vendus par certaines autorités avec l'arrangement des distributeurs de Caritas. Nous avions conclu qu'il y avait l'arrangement et nous ne voulons plus que ces choses-là puissent encore s'attendre. Si les choses se répètent, nous allons prendre des propositions pour que ces choses-là ne puissent plus se répéter à la prochaine.
2: La nouvelle société civile congolaise affirme par ailleurs que ces présumés cas de détournement du mécanisme d'assistance ne seraient pas limités à Kiliba. Selon elle, des situations similaires seraient également signalées dans d'autres villages de la plaine de la Ruzizi où des opérations humanitaires sont en cours. Contactés à ce sujet, des responsables locaux rejettent ces accusations qu'ils qualifient des non-événements et ni toute implication des autorités locales dans le fait dénoncé.
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0: La suite de cette édition du journal, la nouvelle société civile décalée alerte sur une pénurie d'eau potable depuis plusieurs jours dans plusieurs avenues du village de Mukwija et ses environs dans le groupement Binga Nord en territoire décalé. Cette situation expose les habitants à plusieurs risques de maladies, surtout en cette période sèche où la province du Sud-Kivu fait face à plusieurs maladies comme la maladie à virus Ebola, la malaria, le choléra et la rougeole. Dans une interview accordée à Radio Maïndélé au jeudi 18 juin 2026, le président de cette structure citoyenne, Benjamin Mungazi, on dit que les avenues concernées sont Kamirogosa 1 et 2, Marcel Costier, des entités à forte densité humaine. Cette situation oblige les femmes et les enfants à parcourir des longues distances à la recherche de cette denrée vitale avec tous les risques possibles. Il plaide pour la réhabilitation des sources d'eau endommagées et l'aménagement de nouvelles sources afin de permettre aux habitants d'accéder aisément à l'eau potable. Benjamin Mungazi en parle au micro de notre correspondant Richelieu Biamana.
5: La population est exposée à des différentes maladies hydriques telles que les maladies des mains sales, les choléra et autres. En plus, il y a trop de chaleur et trop de poussière partout. La nouvelle société civile alerte aux autorités compétentes chargées de la santé, aux organisations gouvernementales et non gouvernementales chargées de construction des robinets ainsi que la distribution d'eau potable, aux médecins chefs de zone à Minova, tous de s'impliquer venir en aide de la population de Mukwija et construire des robinets et réhabiliter ceux qui sont endommagés de nouveau afin qu'il y ait l'accessibilité d'eau potable partout et à temps pour prévenir la population contre les différentes maladies hydriques car, dit-on, mieux vaut prévenir que guérir.
0: Et avant la deuxième partie de cette édition du journal, disons que la régie des eaux sud qui vous met déjà en place des stratégies pour assurer une desserte en faveur de ses abonnés malgré les difficultés qui se présentent souvent en période de saison sèche. L'objectif est de contribuer tant soit peu aux efforts de lutte contre certaines épidémies actuellement signalées en province, à l'instar de la maladie à virus Ebola et le choléra. C'est ce qu'ont indiqué le directeur de la régie des eaux Sud-Kivu, Mudumbi Mweze, au cours d'un entretien avec la presse à Bukavu, ce jeudi 18 juin 2026. Détail, Alain Kabika.
6: Il précise néanmoins que la desserte est conditionnée par la participation des abonnés à travers les paiements réguliers des factures, surtout celles restées en souffrance depuis plusieurs mois. De ces faits, Mudumbi Mweze annonce le début d'une campagne de recouvrement forcé des factures impayées afin de collecter les moyens pouvant permettre à sa société de faire face aux besoins nécessaires pour assurer un bon service aux abonnés. Ce recouvrement forcé est lancé vu que les réserves en intrants dont dispose la régie des zones ne sont que des 2 mois, une situation jugée déjà critique. Ainsi, il appelle les abonnés à plus de souplesse dans les paiements de leurs factures. Mudumbi Mweze indique que cela permettra aussi de poursuivre d'autres projets, comme celui de la baie des Nyofu, dont la capacité peut permettre de servir plusieurs autres quartiers. On l'écoute.
7: Nous sommes butés à un problème d'Ebola dans la ville. Devant ce problème, nous risquons de connaître une rupture des produits de traitement de l'eau. Nous avons 3 produits, la chaux, le chlore et le sulfate, que nous utilisons pour traiter notre eau que nous livrons à la population. Alors, nous sommes à 60 jours de couverture en produits chimiques. Il est urgent que nous puissions procéder à la commande de ces produits-là. Ces produits ne sont pas ici. Il faut le temps de commander, le temps que ça nous arrive, alors que nous n'avons plus que 2 mois seulement de couverture, ce qui nous oblige à sortir et à faire des communiqués envers nos patrons, nos clients. Nous sommes conscients que bientôt la saison sèche, il y a un problème de maladie dans la ville et du coup, la quantité que nous produisons va être réduite à la baisse. Qu'à cela ne tienne, nous allons distribuer ce que nous avons. Et pour distribuer ce que nous aurons, nous sommes obligés de faire des rationnements pour distribuer de manière équitable l'eau qui est disponible. Que nos abonnés nous donnent les moyens. C'est sans arrêt, on ne peut rien.
6: Les directeurs de la régie des eaux Sud-Kivu rassurent par ailleurs que le travail s'est poursuivi sur les sites de Mazigiro après l'implication des autorités en place et les démarches sont en cours pour optimiser les réseaux avec possibilité de l'étendre sur d'autres zones de la ville de Bukavu.
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0: En sport, après le nul obtenu face au Portugal en première journée de la Coupe du Monde de football, l'équipe nationale de la RDC s'est fixé pour objectif de se qualifier pour le tour suivant de la compétition. Le sélectionneur de la RDC, Sébastien Desabre, l'a déclaré mercredi soir en conférence de presse après la prestation héroïque des Léopards face à la Seleção du Portugal. Il fait savoir que les Léopards prennent au sérieux cette ambition et tout sera mis en œuvre pour la réaliser. L'heure n'est pas à la fête, mais plutôt à la préparation du prochain match face à la Colombie en attendant de clore la phase de groupe avec l'Ouzbékistan. Le sélectionneur de la RDC, Sébastien Desabre.
9: On a fait match nul, on est lancé dans cette compétition et on se projette de suite sur les 2 prochains matchs où effectivement on continuera à essayer d'en obtenir d'autres en toute humilité parce que ça a été très difficile aujourd'hui. Là, on a fait nous un match nul contre une des meilleures équipes du monde, donc on est content. Mais il faudra plus de points pour passer à l'autre step. Donc on a un objectif qui est sortir des poules, un premier objectif. Donc ça, on a fait un bon match nul, mais ça suffit pas. Donc l'information qu'on peut avoir à la fin du match, c'est que en gagnant un des 2 autres matchs, on sera qualifié. Ça, c'est une première information, parce qu'on aurait 4 points, mais ça va être difficile. On va jouer des bonnes équipes. On connaît la Colombie, on a travaillé sur l'Ouzbékistan également. C'est un groupe qui est très ouvert. Donc on va bien récupérer, et puis on va aller au Mexique pour essayer de faire à minima la même prestation.
0: Dans les groupes K, la Colombie est en tête avec 3 points, suivie respectivement de la RDC et du Portugal avec 1 point pour chacune des 2 sélections. L'Ouzbékistan occupe la dernière position avec 0 point.
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0: La révision à la hausse du prix du carburant dans les zones sous contrôle de l'AFCM-23 et l'entrée en lice mémorable des Léopards de la RDC à la Coupe du Monde de football 2026 font partie des sujets traités par les médias jeudi 18 juin 2026. Hélène Boudjiri pour la revue de presse.
2: Commençons par Djambou RDC qui parle du prix des produits pétroliers qui connaissent une nouvelle hausse dans les zones sous administration de l'AFCM 23 au sud Kivu. Les autorités provinciales justifient cette décision par l'évolution des cours mondiaux du pétrole brut et les fluctuations du marché international, précise-t-il. La mesure a été rendue publique dans un communiqué officiel signé le 15 juin 2026 par les vice-gouverneurs chargés des questions économiques, financières et du développement, Mukiza Zabine Chagad. Elle vise, selon les autorités, à adapter les tarifs à l'évolution du marché international du pétrole brut. Désormais, le litre d'essence est fixé à 3550 francs congolais, soit environ 1,51 dollars américains, tandis que le litre de gazole passe à 4700 francs congolais, équivalent à environ 2 dollars américains. Selon le document consulté par les confrères, cette révision s'explique par la hausse récente des cours mondiaux du pétrole, notamment les franchissements du seuil de 95 dollars du baril de Brent, référence internationale du pétrole brut. Une situation qui aurait rendu nécessaire une actualisation de la structure tarifaire appliquée dans les zones concernées. La décision fait suite à des concertations entre l'exécutif provincial et les principaux acteurs du secteur pétrolier, notamment les clubs des pétroliers du Congo, du Sud Kivu, ainsi que plusieurs services publics dont la DGDA, la DGI, la DGRAD et la DPMR. Les communiqués précisent que le nouveau tarif entre en vigueur immédiatement et s'applique sur toute l'étendue des zones concernées, indique Djambou RDC. Au chapitre sportif, Info 27 souligne que 52 ans après l'épopée de 1974 sous l'appellation du Zaïre, la sélection nationale signe son grand retour sur la scène internationale avec un nul d'un but partout face au Portugal. L'angle éditorial choisi par les quotidiens dépasse largement les cadres purement sportifs. Ce match est présenté comme une tribune mondiale pour rappeler les souffrances endurées par les populations de l'Est du pays. Le journal retient la ferveur de la diaspora et l'image d'une nation unie derrière un même symbole. Sur la même ligne mémorielle, des potentiels titres Coupe du Monde 2026, la RDC entre dans l'histoire en tenant tête au Portugal. Ces quotidiens se focalisent sur la fin d'une longue attente de plus d'un demi-siècle, mais en avant la rupture avec le traumatisme. De 1974 et consacre le nouveau statut international. Des hommes de Sébastien Desabre, désormais apte à rivaliser avec les géants du football mondial. De son côté, cette.cd propose une analyse. Technique et tactique avec un focus sur l'organisation mise en place par les sélectionneurs nationaux, notamment un système en trois.

2 particulièrement solide qui a permis de contenir les assauts portugais. Dans les mêmes sens, actualité.cd détaille la construction du but égalisateur Fridge. Une combinaison minutieusement travaillée sur coup de pied arrêté. Les médias mettent également en avant les témoignages et l'émotion du buteur Yohan Wissa pour qui ces résultats.

0: congolais face à l'adversité. La capacité de résilience du peuple congolais face à l'adversité. Enfin, l'Agence congolaise des presses lance un appel solennel à l'unité nationale derrière l'équipe et réaffirme l'accompagnement total des institutions de l'État dans cette campagne mondiale.
1: Et c'est par cette note, mesdames et messieurs, que nous mettons fin à cette édition du journal sur Radio Maïndéléo. Sa mise en nom de TCLD Alain Zahar, au microphone pour la présentation. C'était bien moi, Omar Moudekereza. Au revoir.

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Programme des obsèques de notre chère maman Tarsila Bouyambi Nzigiri. Jeudi 18 juin 2026, veille mortuaire au domicile de la défunte, 6 à Carare, Texas, camp de professeur de l'ISTM Bukavu. Vendredi 19 juin 2026, à 7h, levée du corps de la morgue aux cliniques universitaires de Bukavu, Yubi. À 18h, mais accent de grâce à la paroisse Saint-Vincent Palotti de Carale. À 12h, départ du cortège funèbre pour inhumation au cimetière de la Ruzizi. À 15h, retour au domicile familial à Carale, camp des professeurs de l'ISTM Bukavu, banc de consolation et l'éveil d'œil. Vous resterez toujours aggravé dans nos cœurs, maman Tarsil. Pour la famille, chef des travaux René Nyaminani, qui signe ses communiqués. 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
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La famille Kasereka informe, les amis et connaissances, les organisations féminines et toutes les autres organisations de la société civile du Sud Kivu, de la RDC et du monde entier, ainsi qu'à toutes les personnes qui ont connu Madame

tous celles et ceux qui s'uniront à elle dans cette célébration eucharistique afin de rendre grâce à Dieu pour la vie de Madame Venancy Bissi Mwanabintou et de recommander son âme à la miséricorde divine. Je suis la résurrection et la vie. Celui qui croit en moi, même s'il meurt, vivra. Jean chapitre 11, 25e verset. Que l'âme de Madame Venancy Bissi Mwanabintou repose en paix dans la lumière du Seigneur. Ainsi fait à Bukavu le 15 juin 2026 pour la famille Kassere Kabishikwabo Valérie, Père signe ses communiqués. 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

0: Auditrices, auditeurs, bonsoir. Nous vous saluons et nous vous souhaitons la bienvenue à l'écoute de votre chère émission, à savoir l'émission « Tu t'étais acquis ». « Tu t'étais acquis » est une production hebdomadaire de l'ASBL, héritier de la justice. Héritier de la justice qui, du reste, est une ONG de défense et de promotion des droits humains. Ce soir, l'émission va parler de l'impact des déchets ménagers sur les émissions de gaz à effet de serre. Et pour que l'émission soit la plus agréable possible, la plus intéressante et la plus édifiante possible, nous n'y sommes pas allés du dos de la cuillère. Eh bien, nous avons frappé à la porte de l'UEA et nous avons invité Mademoiselle Kapingamwati Joyce. Qui est Mademoiselle Kapingamwati Joyce? Eh bien, elle est étudiante en master en système d'information environnementale à l'Université évangélique en Afrique. Mademoiselle Kapinga, bonsoir.
1: Bonsoir, monsieur.
0: Vous pouvez saluer nos auditeurs et auditrices.
1: Bonsoir, chers auditeurs. Comme vous l'avez entendu, moi, c'est Kapingamwati Joyce. Je fais mon master en environnement, en système d'information environnementale.
0: Merci beaucoup. Voici tout de suite le contenu de l'émission de ce soir. Eh bien, après une brève présentation du sujet, à travers laquelle nous allons faire la définition

0: émission, nous allons procéder à la définition de certains mots-clés. Eh bien, après ce point-là, nous allons passer à la matière proprement dite de la soirée d'aujourd'hui, à savoir les déchets ménagers, comment est-ce qu'ils contribuent à produire les gaz à effet de serre. Après ce point-là, nous allons voir quels sont les principaux gaz concernés. Et ce point, étant donné qu'il est très très bref, il va nous ouvrir une brèche à travers laquelle nous allons toucher les conséquences des déchets ménagers produisant les gaz à effet de serre sur l'environnement et la société. Et avant de clore notre émission, nous allons bien entendu voir la situation qui prévaut dans la province du Sud Kivu en général, et en particulier dans la ville de Bukavu en matière de gestion des déchets. Et après cela, nous allons voir les solutions et les bonnes pratiques. Voilà ce dont nous allons parler ce soir. Alors, mademoiselle, étant donné que la matière est abondante, nous attaquons directement le premier point, à savoir la présentation du sujet. Quelle est la définition, selon vous, des déchets ménagers?
1: Bon, étant donné qu'on parle de l'impact des déchets ménagers sur les émissions de gaz à effet de serre, nous ne pouvons pas entamer vraiment les sujets sans connaître ce qu'est le déchet ménager, comme vient de le dire monsieur ici présent. Et en termes de définition, nous allons juste voir que les déchets ménagers sont l'ensemble des déchets qui sont issus de l'activité quotidienne des ménages. Nous pouvons voir dans cette catégorie des déchets que nous pouvons avoir des biodégradables. Biodégradables, nous pouvons voir le reste alimentaire, le reste de cuisine, les épluchures. Nous pouvons voir toutes sortes de déchets qui peuvent se dégrader facilement par exemple les organismes qui, dans la décomposition. Mais aussi, par là, nous pouvons voir les déchets qui peuvent être recyclables, notamment les déchets plastiques, nous avons les cartons, les papiers, tout ça, les habits usés, tout ça, nous pouvons le voir dans les habits recyclables et non recyclables. Là, on peut voir, par exemple, les déchets qui ont, donc on les appelle les déchets ultimes, ces déchets qui n'ont plus vraiment des valeurs, donc ne peuvent même plus être recyclables, ne peuvent pas être réutilisés. Donc, c'est ça, en quelque sorte.
0: Ok. Et selon vous, quelle est la définition des gaz à effet de serre?
1: La définition des gaz à effet de serre, pour faire simple, ce sont juste les gaz qui sont présents dans l'atmosphère. Ces gaz servent à retenir la chaleur venant de la surface de la Terre et cela permet de réchauffer la Terre. Donc, comme on dit, ces derniers temps, on parle haut des gaz à effet de serre. Les gaz à effet de serre sont des gaz qui sont néfastes sur l'environnement. Mais nous pouvons voir que les gaz à effet de serre ont une importance capitale. Parce que sans ces gaz, la vie sur Terre serait vraiment impossible, si je peux le dire. Parce que selon les études, on voit qu'avec les gaz à effet de serre, la température sur Terre est de 15 degrés Celsius. Alors que sans ces gaz-là, on serait à une température de moins 18 degrés Celsius qui serait vraiment pas propice pour certains organismes. Ainsi la vie.
0: Merci. Quelles sont les manifestations locales observées par rapport à ce phénomène?
1: La principale manifestation que nous pouvons observer, que nous observons déjà, bon, je vais tenir compte de la ville de Bukavu parce que c'est notre ville.
0: Ouais, ouais.
1: Auparavant, la ville de Bukavu était appelée Bukavu la Belle. Mais ces derniers temps, la ville, comme nous le voyons tous, est devenue Bukavu Poubelle. Donc sortir de la ville de Bukavu la Belle à Bukavu Poubelle, c'est vraiment énorme. On voit que à Bukavu seulement, selon les études, on trouve qu'elle produit plus de 3000 tonnes de déchets par jour. Parmi ces 3000 tonnes, nous voyons que 25% se composerait des déchets plastiques et environ 70% des déchets biodégradables, mais malheureusement qui ne sont pas traités. Que ce soit plastique ou biodégradable, ne sont pas vraiment traités. Maintenant, j'ai commencé par là pour citer aux principales manifestations que nous sommes en train de voir ces derniers temps. Nous voyons les émissions de méthane qui proviennent de dépotoirs sauvages. On peut voir aussi ces déchets. Les déchets ménagers sont déposés dans des décharges non contrôlées ou des dépotoirs sauvages. Bon, comme j'étais en train de le dire, les principales manifestations, ce sont les émissions des gaz. Les émissions des gaz, et nous allons voir en premier les émissions de méthane. On sera en train d'en parler et vous serez en train de comprendre. Les déchets ménagers sont déposés dans les décharges non contrôlées, comme nous sommes en train de le voir souvent juste entassés en un lieu, tout ça, ça constitue des décharges non contrôlées ou des dépotoirs sauvages. Même si ce n'est pas la population qui l'entrepose là-bas, mais quand même, lorsqu'il y a collecte des déchets, tout ça, on va le mettre dans un dépotoir sauvage. Nous allons voir maintenant les conséquences de ça sur l'environnement, d'où ces manifestations. La décomposition des matières organiques, normalement, comme j'étais en train de le dire, les restes alimentaires, comme nous sommes en train de parler des déchets ménagers, en absence d'oxygène, une fois entassés, donc une fois entassés en un lieu, par exemple des dépotoirs sauvages ou des décharges, ils produisent du méthane. C'est quoi le méthane? Le méthane, c'est un gaz à effet de serre dont vraiment le pouvoir de réchauffement est beaucoup plus élevé que les COD. On dit qu'il réchauffe la planète 28 fois plus que même les COD. Cette production de méthane se manifeste souvent par les odeurs nauséabondes. Vraiment, Bukavu, on peut en témoigner. Les odeurs nauséabondes persistantes autour des sites de ces accumulations des déchets. Bon, ça c'est la première partie. Nous pouvons voir aussi comme manifestation le brûlage à ciel ouvert de ces déchets. Tout cela avec comme impact sur le changement climatique ou bien les gaz à effet de serre. Quand on brûle à ciel ouvert les déchets, il y a émission des gaz, des COD. Comme nous le savons tous, les COD, c'est aussi un gaz à effet de serre qui provient surtout de la combustion, par exemple, des plastiques, des combustions des fossiles, donc des énergies fossiles ou bien des plastiques, comme les plastiques proviennent du pétrole, par exemple. Ça. Donc, une fois brûlé, ça dégage les COD dans l'atmosphère qui contribue significativement à l'effet de serre. Mais aussi, on peut voir l'obstruction des caniveaux et aggravation des inondations. Je vais prendre un exemple, l'exemple d'égout. Tel que nous les connaissons, j'ai eu à parler avec un enfant. Il disait les égouts donc, qui servent pour la canalisation des eaux et tout. Lui, il m'avait juste dit que ça, ce sont les ordures les trous à ordures. Donc lui, il considère ça, donc il est enfant, mais il considère ça dès son bas âge que ça, c'est un trou à ordures. Et cela a vraiment des impacts négatifs sur l'environnement, notamment quand les ordures ménagères, les ordures biodégradables commenceront à se dégrader dans ces trous à ordures. Nous allons aussi constater l'émission des gaz à effet de serre, notamment les méthanes, parce qu'il y a l'absence de l'oxygène. Notamment, on va voir les émissions des gaz à effet de serre. Pas seulement ça, mais nous allons voir que cela va conduire pendant les fortes pluies, nous les voyons même à Yaouira, dans d'autres endroits, qu'il y a vraiment des inondations. On se demande c'est quoi ça. Tout cela, c'est causé par tous ces déchets qu'on rejette comme ça dans l'environnement.
0: Merci beaucoup. Alors, pourquoi est-ce qu'il y a un lien entre les déchets et le changement climatique? Pourquoi est-ce que ce lien est si important?
1: Bon, ce lien est vraiment très important. Il est important parce que nous voyons que ces déchets, je pense que la plupart de la population n'en prend pas vraiment compte, qu'il y a un effet direct de déchets sur l'émission des gaz à effet de serre. Nous avons vu avec l'incinération, par exemple, du plastique, l'incinération des déchets, la décomposition des déchets biodégradables peut conduire à l'émission des méthanes, conduire à l'émission des COD par l'incinération. Tout ça, ce sont des gaz puissants qui réchauffent vraiment la planète et constituent des gaz à effet de serre. Donc, il est donc essentiel de connaître ces liens, les liens des déchets et l'émission des gaz à effet de serre pour élaborer des stratégies efficaces de réduction de ces émissions des gaz à effet de serre et de protection de l'environnement. On peut aussi dire qu'une gestion durable de ces déchets représente non seulement une solution pour améliorer la salubrité publique pour que la ville soit propre, mais aussi elle permet de préserver les ressources naturelles, mais également elle est un levier important dans la lutte du changement climatique. Parce que si on réduit les émissions des gaz à effet de serre, nous luttons aussi petit à petit contre le changement climatique.
0: Ok. Comment les déchets ménagers produisent des gaz à effet de serre? J'aimerais que vous puissiez répondre à cette question en swahili, si vous en êtes capable.
1: Bon, d'accord. Je vais un peu essayer de répondre en swahili. Comme j'étais en train de le dire, donc c'est ce que j'étais en train de dire en français, mais je vais juste essayer de les traduire en swahili. Mm-hmm. Ça, tu n'as tout pas, par exemple, ma déchet. Ma yane ya bitika par exemple, ma reste alimentaire, il est chakula ote yinabaki, abi le biote. Comme je l'ai dit, 3000 tonnes, c'est pas petit. Donc, et on dit que Bukavu, donc, est constitué par donc 30 000 habitants par kilomètre carré, qui produit ces 3000 tonnes. Vous voyez que c'est énorme. Donc, on ne voit pas seulement en petite quantité. Il est ma déchet, ça, il n'a quoi, tout n'a rien d'aïtou, par exemple, tout n'a rien d'intensé, tout n'a pas si facilement. Quand il y a une circulation, il y a eu un dépotoir, il n'y a pas les villes. Moulendani, mouta quoi ma réaction, ça, zézitena, ma que ça, il est matière, il n'a pas dit décomposer, les machakoula, il n'a pas dit décomposer, il t'en a produire méthane, gaz méthane, Dieu est tout quoi c'est. Et le gaz méthane, il n'a quoi ça, n'a effet, c'est si quoi, ma que il n'a quoi gaz à effet de serre, il t'a permettre pour réchauffer atmosphère. Il est ni à quoi. 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Bon, Joili, on appelle ça les COD. Il y en a tout à partir à les kuchoma ma plastique, kuchoma ma bit tout, ma déchets c'est natoka mon bagis tout qu'on a engueulé. Il a conduire aussi ku gaz à effet de serre. Je vais les tout qu'on a nasim. Je pense que c'est un peu clair même si mon soi il dit ça.
0: Merci beaucoup. 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
1: 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Dans les pays qui se respectent, vraiment les dépotoirs sont situés très loin de la ville, si je peux le dire. Il est effet à kutosha buchafu, njo mwile sens, njo banasemaka, que ça aussi, ça participe vraiment aux émissions de gaz à effet de serre. Ça banatosha buchafu mou magari. Magari, si ziko na polluer, ziko na nanani. Si carburant, njo iko na quoi brûler là-dedans, il a produire ma... Donc, il a produire, il est... Il est job, bon, il a produit, il est nani, fumé, il est ma fumée, il en a contenu parfois ma nani, dioxyde de carbone, voilà, COD.
0: Ok. Alors, on le sait, on a bien réchauffé l'atmosphère. Est-ce que, mutu mwenye kusoma, anaelewa kabisa ma conséquence, ya ile impact, ya ile réchauffement de l'atmosphère sur la société, sur l'environnement? 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
1: Bon, ça, réchauffement climatique, ma kenyae. Si réchauffement climatique, il a quoi tout le temps ma conséquence l'autre fois. Il a engagé par exemple aussi à température, il y a mon milieu à battre. Il est aussi à température, il y a mon milieu à battre. Il a engagé ça. On a ça c'est qui a chaleur. Il y avait un temps au moins t'as mis tout chaud. Il y avait un temps battre quoi c'est ah marabé qu'on s'est joué les chouk. Tout ça c'est son il m'a impact. Il est changement climatique. Mais aussi tout n'engagé pour n'a quoi comme on dit ça c'est ma perturbation et ma saison. Perturbation ma saison il t'a fait un anani donc ton anza on a sécheresse n'a quoi zamouré fusana. Vraiment bien si la sécheresse n'a quoi za mingi sana na mvula période en mvula inapunguka donc la changa inakuwa na ma impact na kwa agriculture ju amuta jo sangapi mutalima kama mvule takia amuta yo c'est là je peux dire que ça crée sous forme de confusion je peux dire confusion climatique. Par exemple ça et toutes akwa tukwa pevi bon tu eko na waka tunajua tushakuwa mukipo mais mvula yenye tanyesha sana mwe vitu tunajua c'est quoi ça. Ile yote ni ma effet négatif. Voilà ma effet négatif, il y a eu les changements climatiques pour chier, mais il y a un impact pour l'agriculture, du tapongouza baisse le rendement, il y a rendement agricole, il y a un impact pour la santé, il est qui vous coûte tout ça, il y a une mingi, prolifération, ma maladie, ma malaria, manque à maï, tout n'a pas de tout qu'on a ici, ma maladie hydrique, il y a une mingi, diarrhée, choléra, tout ça, tout, il y a maï éco-suffisant à cause de tout cela.
0: Ok. Alors, quels sont les principaux gaz concernés, mademoiselle? Les gaz qui sont concernés par l'émission, il y a les effets de serre.
1: Bon, comme nous sommes dans la gestion des déchets, je vais juste principalement parler des gaz, de ces effets, donc les sources de ces gaz en relation avec les déchets. Les méthanes, comme nous avons déjà vu le méthane, c'est un gaz à effet de serre plus puissant. Comme je l'ai dit, ça réchauffe l'atmosphère 28 fois plus que même les CO2. Il est produit principalement, comme je l'ai dit, lors de la décomposition des déchets organiques. Par déchets organiques, touche à comprendre qu'il y a ma reste par exemple alimentaire, ma épluchure, ma fer, biodégradable, et une osa facilement. Il est bio. Bon, mais cela s'est produit dans les conditions anaérobiques. Anaérobique, il n'y a pas d'oxygène. Ça, il est manani, il n'a pas décomposé, il n'a pas d'oxygène. C'est il qui a émettre, il a émettre un jour gaz méthane. Et là, c'est là qui se tout lion, c'est souvent mon décharge, c'est ce qu'on a contrôlé, mon dépotoir, bien vu, nous tout na assistaka quoi il. Mais qui s'en est parlé, il n'a éléveka. Ok. Ma pita pour gaz le plus important, si je peux le dire, les dioxydes de carbone ou bien les COD. Pourquoi j'ai dit que c'est un gaz plus important? À partir de les gaz, je peux dire que c'est la mesure, de l'unité de mesure des autres gaz à effet de serre. Il est COD. Tu vois, d'ici nous, on a ces méthane et la réchauffaka 28 fois plus que les COD. Mais il est une unité de base comme on dit à CM. Les COD et les gaz les plus importants, les plus abondants. Bon, comme je l'ai dit, le méthane, il a réchauffé plus, mais il a fait comme 12 ans atmosphère na base. Alors que le méthane, selon les études, ça, fait, ça reste plus longtemps dans l'atmosphère, 125 ans. Donc, c'est à, sur base de tout simplement la banane, c'est les gaz les plus importants. Il est salé, tu n'as pas taillé mon déchet, bistro en relation avec les déchets. Mon secteur, par exemple, ça y a quoi, choma, il est ma bouchaf, ici je le répète toujours. Surtout qu'on a choma, on a à ciel ouvert. Quand on peut dire que traitement à ma déchet, bah, bon, je pense, voilà pour tout pas via ville. Avec l'incinération, il y a un impact vraiment significatif sur l'environnement. On a dit si tout lycée, ma pas les villes, que les transports des déchets vers les centres de traitement, voilà les décharges, les dépotoirs, contribuent aussi à ces émissions. À travers, par exemple, la consommation des carburants fossiles par les véhicules, tout ça. De plus, bon, c'est ça, en quelque sorte.
0: Ok. Mais il y a d'autres personnes qui pensent qu'il existerait un autre type de gaz, à savoir le protoxyde d'azote.
1: Oui, oui.
0: Est-ce qu'il y a des commentaires à faire par rapport à ça?
1: Oui, j'étais en train de chuter sur ça.
0: Ok.
1: Le protoxyde d'azote, bon, en relation avec les déchets, on a vu que c'est un autre gaz à effet de serre dont le potentiel de réchauffement est aussi très élevé. Bon, il peut être produit lors de certaines étapes de la décomposition des déchets qui contiennent par exemple de l'azote. Ça, c'est n'a décomposé, il n'a pas produire. Bon, Joville.
0: Il y a un déchet qui n'a produire azote.
1: Bon, comme je l'ai vu, comme j'ai vu dans mes recherches, j'ai vu que, par exemple, les épluchures, il n'a pas produire ma azote, ma, quand ma feuille est morte aussi, non, il n'a pas produire ma azote, il est vu. Donc, il est fait ça, c'est décomposé, il a émettre ma azote, ma protoxyde d'azote, mon
0: atmosphère.
1: Atmosphère. Alors, quel est ma protoxyde d'azote, Zico? Vraiment, les gaz éco, comme éco et amingi ça dans mon atmosphère, on peut conduire à ce qu'on appelle les plus acides. Plus acides. Ma question, ça, il est gaz, il est protoxyde d'azote, il n'a pas vu mon atmosphère. Il y a un peu de maille, au cas où éco et amingi ça. Il y a un peu de maille, il a créé ce qu'on va appeler l'acide. L'acide. Il a créé ce qu'on va appeler l'acide nitrique. Il est acide, il n'a pas qu'à très. Il n'a pas qu'à pour santé, il n'a pas qu'à un impact négatif. Là pour ma écosystème aquatique, ma face est moins vraiment ces phénomènes. Je ne pense pas que c'est vraiment fréquent ou qu'il mon en face est moins. Ma on a la mouka ma ça m'a qui ôte dans un écosystème aquatique. Je vais a créé ma problème, c'est ce pulmonaire. Comme je l'ai dit, même avec les CO2, on a changé la coba qu'on a l'ongouza par exemple ma déchet. Ni pote mon comme l'endan, on a senti vraiment qu'il y a quelque chose qui ne va pas. Et ça, à la longue, ça a vraiment des problèmes et des conséquences sur notre santé.
0: Ok. 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
1: Apana.
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1: Incinération. On voit les déchets plastiques, on les lit directement à l'incinération.
0: Mais comme a dit incinéré.
1: Comme a dit incinéré, la conséquence que je connais, donc après donc il n'a quoi qu'à selon ma nani, ma miaka, type d'emballage par exemple, type de plastique, après combien de temps il n'est pas dégradé, tout ça. Attends, je cherche un exemple. Par exemple, les quoi qui sont vraiment fréquents dans notre milieu, les pampers. On voit qu'avec le pampers, c'est 400 à 450 ans pour que ça se dégrade dans mm-hmm. l'environnement.
0: Okay.
1: Mais aussi, je vois avec les sacs plastiques aussi, c'est 4 à 450 ans. Les verres, eux, mm-hmm. les verres. Mm-hmm. Ça va même jusqu'à 4000 à 5000 ans.
0: Mm-hmm. Vous voyez ça, c'est la conséquence, c'est négatif.
1: La conséquence, maintenant, je suis en train de
0: dire... Quand il y a eu la ville de Kounan, que j'ai dégradé.
1: Bon, normalement, ça joue sur la visibilité, donc la salubrité. Mm-hmm. On voit vraiment que... On voit qu'avec les conséquences des déchets organiques, mmh. les conséquences ne sont pas vraiment visibles. Mmh. Mais on les ressent. Maintenant, avec les déchets, leurs conséquences sont vraiment visibles.
0: Les déchets plastiques.
1: Plastiques. Mmh. Visibles, nous voyons même avec l'état de la rivière Ouzizi, lac Kivu, mmh. comme c'est énorme.
0: Et mais comment on a bien entassé mon boulot, on a bien tout pas mon boulot, on a bien fourni qu'il y a pas. Est-ce qu'il y a une conséquence
1: grave.
0: Conséquence égale.
1: Bon, je vais d'abord commencer par dire que ces plastiques-là, mmh. ils vont se dégrader. Même mmh. après beaucoup d'années, mmh. ils finissent par se dégrader.
0: Oui.
1: Bon, selon les études, on montre que ça ne se dégrade pas vraiment complètement. Ils vont se dégrader en microplastiques. Mmh. Ces microplastiques peuvent être ingérés et par le poisson, peuvent être ingérés par les animaux et se retrouver et donc affecter la chaîne alimentaire. Mmh. Ça, il a affecté les chaînes alimentaires. C'est chinotaka poulele ma poisson, chinotaka poulele ma nyama. Donc, Isha dit déjà, ingia mon système, par exemple, à ma animaux. Mmh. Nous, les humains, on ingère ça.
0: Okay.
1: Il n'a pas de problème pour chinot. On a les cancers, les nini, tout ça. Mmh. Mais c'est nous-mêmes, Dieu va tout le difficile chaque jour, sans le savoir.
0: Ok.
1: Et vous étiez en train de dire, on tensait, par exemple, dans un trou, mmh. tout ça. Ok, on a dit que Bukavu, on produit 3000 tonnes. Mmh. 25% de ma déchets plastiques.
0: Okay.
1: Ok, ça c'est par jour, je pense.
0: Mmh,
1: c'est
0: par jour.
1: Ok.
0: On va en ce moment, mais jusqu'à 900 tonnes par jour.
1: Voilà. Mmh. On va entasser ça jusqu'à quand mmh. Et l'espace que ça va prendre, mmh. ça va jouer sur la sécurité alimentaire.
0: Mmh.
1: Bon. Sur les espaces, je ne sais pas. Vous comprenez au moins, je pense.
0: D'accord. Alors, parlons rapidement, avant que le technicien nous balance un morceau de musique, des conséquences de ces déchets ménagers sur l'environnement et la société.
1: Bon, ces conséquences, nous allons voir comme c'est à la une. Mmh. Tout d'abord, ils contribuent au réchauffement climatique.
0: Mmh.
1: Ça, j'ai déjà eu à expliquer plusieurs mmh. fois. Avec
0: vous avez
1: les
0: parlé du méthane,
1: CO2, les protoxydes d'azote, mmh. tout ça, on a déjà vu.
0: Oui.
1: Mais aussi, on voit qu'ils entraînent aussi une dégradation de la qualité de l'air.
0: Mmh.
1: Comme je l'ai dit, ces gaz-là, surtout, il n'y a pas d'impact sur le vieillard. Sur les petits enfants, là-bas, tu vois qu'on a un problème.
0: Mais pas le coyote, on a vu l'ongouze. Mais quand il y a vu l'ongouze, il y a bien la conséquence.
1: Bon, moi, l'essence, concernant que j'ai ma gaz à effet de serre. Et moi, l'essence, vraiment, c'est important. Et quoi, c'est pas le tout qu'on a eu l'ongouze. L'environnement, c'est un tout. Mais ça, pas le tout comme tu as subir ma conséquence, alors que ça, il n'a dissipé, vu le mouhéwa, aoutaïwa, fonyé, stenda, ichie. Et ça influence d'un côté ou de l'autre.
0: Ok. Mais quand il y a une entassé quelque part, ça n'a pas d'influence, ça n'a pas d'impact sur la qualité de l'air. Ces déchets ménagers.
1: Les déchets ménagers, oui. Comme je l'ai dit, ça va bien entassé dans les villes. Akuna hewa, il va produire gaz méthane, il est bien.
0: Parce que quand on passe ici dans la ville, quand on a vu Pakiza Magari, en tout cas, qui pita pas le Kimaliza que 30 minutes, on a ce qu'il y a qu'à Rufu, il y a Mubaya San. Et à part ça, est-ce qu'il y a des risques pour la santé humaine?
1: Oui, il y a vraiment des risques. Je m'en vais chuter sur. Soit le palais qu'on a déposé, il est ma déchet organique surtout. Il est maille, je pense que mon nom est maille, il n'y en a tout pas comme il est ma déchet. Ça, on appelle ça les lixivia.
0: Les quoi?
1: Les lixivia.
0: Lixivia?
1: Oui, ce sont les liquides. C'est en français, monsieur.
0: Ah, oui?
1: Ce sont les liquides qui sortent de ces déchets organiques.
0: Lixivia.
1: Oui, lixivia.
0: Mm-hmm.
1: Bon, par exemple, l'autre fois, donc, ces lixivia sont vraiment des impacts négatifs.
0: Mm-hmm.
1: Il est ma lixivia, il n'est pas contaminé ma ressource en eau.
0: Mm-hmm.
1: Bon, il chafique à mon les villes, il n'est pas créé comme une pollution, il y a mon maï, il n'est pas un impact dans ma vie aquatique.
0: Mm-hmm.
1: Bon, c'est ça l'impact, il est ma lixivia surtout.
0: Mm-hmm.
1: C'est la contaminer ma source d'eau alors que Dieu t'a qu'à tout mikisha, tout ça.
0: Mm-hmm. Mais quand ça ne dégage pas sur lixivia.
1: Bon, je ne pense pas que il t'a qu'à ça dégager, qu'on a dû décomposer. Ça doit dégager. Donc, au-delà de ces gaz, ça dégage aussi, ça émet aussi ces lixivia.
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1: Si, comme vous l'avez dit, ça doit sûrement être nuisible à la santé. Mm-hmm. Par exemple, donc vous avez parlé des matières fécales déjà présentes dans ça. Mm-hmm. On essaie la composition de ça. Donc on ingère, on aura vraiment des problèmes sur la santé.
0: Tout à fait.
1: Oui. En parlant aussi, donc, les déchets sur la santé humaine, ils favorisent aussi ces déchets-là, la prolifération des vecteurs de maladies. Ou bien entancé par les villes, on a la présence des mouches, la présence des moustiques, récemment la présence des rats, tout ça. Donc, bien à crier.
0: Alors, quel est l'impact sur l'agriculture, l'eau et les écosystèmes?
1: L'agriculture, l'eau et les écosystèmes, leur impact, si je peux le dire, j'ai déjà parlé suffisamment des gaz, ici, ça a réchauffé l'atmosphère, l'atmosphère qui a quoi réchauffé, vu qu'on a subi les changements climatiques, qu'on a quoi hausser ma température, ça j'en ai déjà parlé, on a ma saison, c'est chez quoi, yamingisana, amorefusana, saison des pluies, quoi, très rare, puis les biotètes, on a changala, il a quoi, un impact pour l'agriculture. Aiko gis tout le temps, on a produit ça, na ça, tout le quoi, par exemple, en abondance, na maï, précipitation. Nani comme Missouri, climat comme Missouri, il faut qu'ici tu na isoé, aïe qu'on devrait tenir tout à produire. Mais surtout, ma maladie na yo, ita bon, il est comme ma mimère, il a créé sous forme et banaita ca stress hydrique. Et il a tout ma mimère a hésité à croître ici c'est na ici qui, na ça ici c'est na peine, na ça a dit comment les biens villes, il a créé nani, il a tout ma rendement agricole, il a quoi, il a kibogo, il a quoi, il a joué sur la sécurité alimentaire.
0: Et sur les écosystèmes, quel est l'impact?
1: Sur les écosystèmes, l'impact de...
0: Des déchets ménagers, des gaz à effet de serre, etc.
1: Sur les écosystèmes, comme on le voit, l'impact de ces déchets, les déchets, des déchets ménagers surtout, il est ma déchet si une fois, par exemple, il n'a dit retrouvé mon... Bon, je suis dit, tout ça, on voulait n'aller chez Biote. Tu n'as tout pas mon lac. Alors qu'à tout yu, comme à tout conjoint, on a pollué les lacs, si je peux le dire. Il est à quoi dans ma conséquence, que je suis utilisé et l'eau et les poissons et autres choses.
0: Alors, quelles sont les solutions et les bonnes pratiques?
1: Les solutions et les bonnes pratiques, là, je vais parler pour faire court. Je vais juste voir. Donc, on peut voir comment instaurer l'économie circulaire. Donc, considérer les déchets comme une opportunité. Et il y a certaines personnes qui disent que. Et il y a certaines personnes qui disent que les déchets, il faut les considérer comme une mine d'or. Comment on peut faire avec la stratégie 4R, on appelle ça la stratégie 4R dans la gestion des déchets. On va voir les recyclages. On commence par exemple par la réduction des déchets à la source. On produit les déchets. Comment faire? On va réduire ces déchets. Comment donc éviter les gaspillages alimentaires? On voit, au lieu d'utiliser par exemple ces sacs, d'acheter un autre sac et les sacs qui sont encore là, on peut les réutiliser. Moi, il est ma sens. Pour éviter les productions à ma déchet énorme. On a pour vous la quantité. En Guinée, on va voir la réutilisation. D'accord, moi, par exemple, Chupa Yanani. Il m'a Chupa Yamai, on peut les réutiliser. Bon, recyclage, tout à enda, bio. Recyclage, tout à ona. Par exemple, à travers ma déchet plastique, on est ça, c'est recyclé. Par exemple, c'est quoi? On a beaucoup ça moi ben même ma poubelle na ma déchet plastique na ingine et liquoi ni kutengeneza ma pavé avec ces déchets plastiques. Bon, c'est vraiment une alternative même si n'a qu'on a un impact sur l'environnement, mais quand même ça permet de réduire ces émissions.
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1: Voilà. Le compostage na yo il a permettre du yo compostage contrairement na ile ingine il a donc beaucoup présence il y a air. Il va permettre tout à quoi qu'on a un bénéfice moyen pour pata compost. Il n'a pas qu'à utiliser comme engrais organique
0: ma chambre.
1: Point quoi important, on peut faire le biogaz. Biogaz, moi on a produit mon milieu éco anaérobique, il y a mon amour oxygène. Il est méthane, il a quoi utiliser. Joy magasin, on a tout quoi pigi, chèvre les biotes.
0: Ok. Merci beaucoup. 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Merci auditeur et auditrice, nous sommes à la fin de l'émission de ce soir. Quel est votre mot de la fin, mademoiselle?
1: Juste dire à la population des Bukavu que nous tuons nous-mêmes. Donc nous devons prendre conscience, la responsabilité doit être en nous. Vraiment, le gouvernement, on peut voir qu'il met des stratégies très importantes, du ya kumbuzaï ma déchet, mais nous, est-ce que vraiment nous prenons conscience que c'est vraiment important pour notre population?
0: Mais ça, c'est Chidenye qui parle, même si nous sommes déjà dans la conclusion. 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
1: Oui, normalement, les dépotoirs ne sont pas considérés comme la finalité. C'est ça le problème d'ici chez nous. Normalement, après dépotoirs, nous devons pas changer.
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1: Mais aussi, je voulais dire à la population, prenons soin des triers. C'est la première étape.
0: 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Alors, l'émission de ce soir a été présentée par Telesphore Namukama comme à l'accoutumée et nous avions une invitée.
1: Kapinga Mwati Joyce.
0: Et nous vous disons grand merci. Passez-nous votre numéro de téléphone pour des feedbacks éventuels.
1: 097
0: oui.
1: 14 40 790.
0: Reprenez.
1: 097 14 40 790.
0: Si vous avez des réactions, vous pouvez les donner à mademoiselle Kapinga. Merci et à la prochaine.

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0: Auditrices et auditeurs de Radio Maïndéléo, bonsoir et bienvenue dans cette émission qui parle de l'hygiène aux frontières. C'est une émission du programme national de l'hygiène aux frontières avec la division provinciale de la santé et avec l'appui de l'OIM sous le financement de l'Union européenne. Aujourd'hui, chers auditeurs, nous allons donner des recommandations aux voyageurs. Ces recommandations sont surtout à appliquer une fois sur les frontières. Ces recommandations viendront du docteur Claude Baizire, qui est le chargé de communication à la division provinciale de la santé. Nous serons avec vous, docteur Claude.
1: Oui, bonsoir. Merci, bonjour.
0: Nous serons également avec José Vango, qui est le coordonnateur du programme national de l'hygiène aux frontières, ici au sud que vous. Docteur,
2: bonsoir.
3: Bonsoir, madame.
0: Nous serons également avec Jean-Baptiste Ruikeka, qui est le chargé de communication au sein du programme national des hygiènes aux frontières au sud que vous. Monsieur Jean, bonsoir, bienvenue.
4: Bonsoir, madame.
0: Voilà, auditrices et auditeurs, mon nom c'est Hélène Boudjiriri, la mise en onde et Joseph Chizongo. Bonsoir et bienvenue à tous. Voilà, auditrices et auditeurs, nous parlons des hygiènes aux frontières, des recommandations également aux voyageurs. Donc, ces recommandations sont à appliquer une fois sur les frontières. Mais nous aimerions d'abord parler des quelques maladies qui, en Provence, actuellement, nous avons des cas de choléra, de rougeole, un peu partout. Heureusement, nous sommes avec vous, docteur Claude. Vous êtes de la division provinciale de la santé, comme je l'avais dit, d'EPS. Est-ce que vous pouvez nous parler de l'urgence sanitaire en Provence?
1: Merci beaucoup. Je salue les auditeurs. C'est vrai que pour le moment, la province est sujette à certaines épidémies, mm-hmm. notamment l'épidémie de rougeole. C'est oui. presque dans toutes les zones de santé. Il y a l'épidémie, comme vous le savez, qui n'est pas encore à sa fin, l'épidémie de Mpox. Et actuellement, surtout la ville de Bukavu, il y a une urgence vraiment dans la problématique de choléra. Je crois qu'on vous aura l'état de détailler. Et surtout, les choléras qui est dans la ville de Bukavu mm-hmm. touchent déjà la partie frontalière. Ce qui est aussi tellement inquiétant. Nous allons en débattre, surtout pour les trois maladies, mais avec focus sur la les situation choléras. Du choléra dans la province et dans la ville de Bukavu.
0: Mais comme vous l'avez déjà dit, que le choléra, nous le voyons déjà au niveau des frontières, c'est-à-dire que ça vient de chez nous ou chez les autres, ou ce sont les voyageurs de partout, de deux côtés, quoi.
1: Ah, pour le moment, nous venons d'une réunion d'évaluation. Oui. Le choléra, nous suspectons pour le moment que ça vient de chez nous, surtout dans la zone de santé d'Ibanda, comme la ville de Bukavu a trois zones de santé. Et nous avons la zone de santé d'Ibanda qui est en indexé d'abord. Et c'est beaucoup plus la partie, l'aide de santé qui gère la frontière Rosizi premier et l'aide de santé qui gère la partie Rosizi 2. C'est là où il y a beaucoup plus de cas. Parce que à la semaine, Ibanda prend la tête de zones qui ont notifié de cas de choléra avec 47 cas. La semaine 19, donc la semaine qui vient de se terminer, c'est Ibanda qui est en tête, qui est suivi de Katana. Et il y a d'autres zones, peut-être on va en parler après, mais ce qui nous intéresse pour le moment, c'est la zone de santé d'Ibanda.
0: Merci docteur, nous comprenons déjà que les choléras restent la grande urgence pour le moment. Docteur José, c'est vous qui contrôlez les frontières en termes de santé. Depuis quand vous avez remarqué que cette maladie circule déjà au niveau des frontières?
3: Merci beaucoup madame, comme nous sommes un service de la santé au niveau des frontières, nous étions alertés par les collègues du Rwanda de la semaine passée. Mmh. Ils sont passés nous voir pour nous dire qu'ils ont constaté qu'il y a une flambée de cas de choléra dans la province de Roussisi, le territoire de Roussisi, juste ce qui est à côté de Roussisi de là-bas. Mmh. Alors j'ai été obligé d'envoyer une équipe de l'hygiène aux frontières qui était accompagnée par le chef de poste qui était parti. Et heureusement, ils ont contacté les amis là-bas et ils ont visité quand même les CTC, là où il y a des malades, et ils nous ont demandé de notre côté de voir comment renforcer la surveillance.

0: d'un plan d'urgence par rapport à ça. Et comme vous le savez, et nous sommes vraiment en difficulté. C'est la raison pour laquelle je voulais aussi insister par rapport aux voyageurs d'être trop prudents et d'accepter, tout ce que les collègues qui sont au niveau de près d'entrée, qui sont en train de les suggérer. Donc d'éviter de comprendre tout ce que les amis sont en train de leur donner comme information. D'abord, d'accepter d'abord le lavage des mains, c'est facile. C'est facile d'accepter le lavage des mains, d'accepter les conduites que nous, en tant que service d'hygiène en frontière, nous avons mis en place, qui puissent essayer de respecter ça. Et vous allez voir que nous allons aussi contribuer à éradiquer cette maladie qui est en train vraiment de déranger surtout la population transfrontalière.
1: Voilà. Nous comprenons qu'il y a quand même cette collaboration entre les agences sanitaires du Congo et ceux du Rwanda, ce qui est un point positif. Et vous pensez que pour le moment, nous allons faire comment pour mettre fin à la propagation surtout de cette maladie, parce que c'est la frontière.
0: Oui.
1: Est-ce que vous demandez aux gens qui sont testés positifs de rentrer ou vous les laissez traverser? Si les cas ont été rapportés au Rwanda et non au Congo chez nous, est-ce qu'il n'y a pas un problème?
0: Non, le règlement sanitaire international l'interdit. Nous ne pouvons pas arrêter le mouvement du voyage d'un voyageur, je m'excuse par rapport à la tautologie. Donc nous, en tant que programme national des jeunes aux frontières, nous avons mis des dispositifs en place. Donc pour nous, nous avons renforcé la surveillance. Cela veut dire quoi? Nous allons de notre côté former d'abord le personnel par rapport à ça, par rapport à cette maladie, raison pour laquelle ils sont en collaboration avec la DPS. Ils sont outillés par rapport à ça. Ils vont voir comment aider les agents qui sont au niveau des frontières, comment ils doivent détecter. Parce que notre travail au niveau des frontières, d'abord, c'est de détecter les maladies et puis notifier. On ne peut pas notifier quelque chose qu'on ne connaît pas. Cela veut dire qu'on doit dire à l'agent qu'est-ce qu'il doit d'abord constater chez un voyageur. Mm-hmm. Donc, cela veut dire qu'il y a des éléments qu'on va leur donner pour que les voyageurs, l'agent qui est au niveau des frontières, de comprendre que en cas de ces symptômes-là chez les voyageurs, qu'est-ce qu'il doit faire. Nous allons maintenant nous organiser par rapport au lieu d'isolement. Parce que dès qu'on va détecter, on doit isoler les voyageurs. On va l'isoler, et raison pour laquelle nous avons décidé avec la DPS d'élaborer les plans de réponse. Donc à partir de là, nous allons voir où on doit amener les malades. On doit amener les malades par rapport à sa prise en charge. Mm-hmm. Raison pour laquelle on nous a dit qu'aujourd'hui, c'est vrai qu'il n'y a que les centres de santé Saint-Mathieu, là où on prend en charge les amis qui ont des preuves de choléra. Et au niveau de la DPS, on a encore ciblé Chirir. Docteur Claude va développer ce sujet-là. Et nous, au niveau des frontières, c'est ça le message qu'on doit amener. D'abord, la communication. On doit communiquer avec les voyageurs. Leur dire de faire très attention. Parce que vous voyez, au niveau des frontières, nous avons aussi constaté qu'il y a un mouvement intense de la population. Donc, nous avons fait notre rapport, analyse des rapports hebdomadaires. Nous avons constaté que pour ce qui est de voyages transfrontaliers, donc les amis qui quittent la ville de Bukavu pour le Rwanda, donc ceux qui vont fréquenter les 10 km de frontières, nous avons constaté qu'il y a plus de 20 000 voyageurs par semaine. Ça, c'est la moyenne. De 20 000 voyageurs par semaine. Mmh. Et ceux qui vont faire le trafic international, c'est plus de 1000 voyageurs par semaine. Alors, de ce côté-là, vous sentez déjà que, madame, il y a un problème sérieux.
1: Ouais.
0: Il y a un problème sérieux et tout ça, il faut qu'il y ait des moyens que nous devons déployer par rapport à ça. Voilà, madame.
1: Merci beaucoup, docteur Claude. Vous allez me permettre de revenir vers vous parce que je crois pour cette semaine épidémiologique, je crois 18 ou 17, il y a eu baisse significative des cas de choléra, mais nous apprenons qu'il y a quand même une flambée au niveau des frontières. Est-ce que c'est pas une contradiction ou...
2: Non, bon, c'est pas une contradiction. D'ailleurs, pour la zone du Banda, parce que c'est ça que nous avons déballé, ça c'est la 4e semaine épidémiologique où Ibanda n'a que des cas qui augmentent. Mm-hmm. Quand on voit la courbe, Ibanda en avait 40, 45, 48, et cette semaine encore 47. Mm-hmm. Donc il y a un problème à Ibanda. Bon, ce que je peux dire pour le moment, c'est de voir comment prendre en charge.

0: des cas. Parce qu'il y a des choses. C'est précipité à prendre en charge des cas. On va dire comment ils doivent se comporter. Et aussi, les mesures de prévention, comme a dit et mon collègue. Donc, à ce moment-ci, on va se limiter seulement au niveau de la frontière. Mais sachez qu'il y a des populations tout autour des frontières. Et le choléra, qui est une maladie extrêmement contagieuse, attaque aussi la population de ces aires de santé. Au niveau de la frontière, il n'y a pas que des voyageurs. Il y a des petits commerçants. La plupart sont des habitants de ces aires de santé. Donc, ça concerne et les voyageurs et les habitants. Donc, nous tous devons prendre des mesures pour éviter. Mais au cas où il y a un signe de suspicion, le choléra, c'est la diarrhée. C'est une diarrhée aiguë. Donc, à chaque fois qu'il y a une personne, qu'il soit voyageur ou un habitant, qui souffre de la diarrhée pour le moment, il faut penser d'abord au choléra. Mm-hmm. C'est à l'hôpital où on saura si c'est choléra ou pas. Mais il faut aller immédiatement en prenant déjà des mesures pour ne pas continuer à propager cette maladie, au cas où c'était le choléra. Mm-hmm. Et c'est là où nous demandons à toute personne, à chaque famille, s'il y a une personne qui souffre de la diarrhée pour le moment, que la diarrhée soit aiguë ou pas, ça peut être au début, ce n'est pas aiguë, mais la diarrhée, il faut aller vite à l'hôpital. Mm-hmm. Et si on suspecte le choléra, comme a dit mon confrère José,
1: oui,
0: il y a deux centres pour le moment dans la ville de Bukavu. Surtout dans la ville de Bukavu, il y a le centre Saint-Mathieu qui prend en charge le cas de choléra. Et c'est gratuit, ça on insiste. Si le choléra s'est confirmé, le traitement et la prise en charge est gratuite. Deuxième endroit où on peut aller, c'est à Chiriri. Maintenant, comme Chiriri est loin de Ibanda, Chiriri, nous demandons, parce que même à Bagira, il y a des cas de choléra, côté Brasserie, côté Kadutu, il y a aussi des cas de choléra, aller au centre à l'hôpital de Chiriri, il y a un centre de traitement de choléra. Là aussi, le traitement est donné, la prise en charge est gratuite. Donc, que la population ne sait pas, parce que pour le moment, en faisant des investigations, on a remarqué parmi les cas de décès, parce qu'il y a déjà eu beaucoup de cas de décès, les cas de décès sont les gens qui vont d'abord dans les chambres de prière, il y en a qui vont d'abord, ils utilisent d'abord les médicaments traditionnels, qui utilisent les médicaments soi-disant de poison, mais cette diarrhée-là, le choléra, n'épargne personne et n'attend pas. Donc c'est une maladie très grave, mais qui se soigne facilement, à condition d'aller vite à l'hôpital et commencer la prise en charge à temps. Effectivement, pour les autres de santé, il y a quand même une bonne évolution, parce qu'au début, c'était la partie sud-sud. Donc la partie Bufira, Fizi, Tombwe, il y avait beaucoup de cas. Il y a eu des actions avec l'appui de nos partenaires, comme vous le savez, et l'OMS, UNICEF et les autres. Mm-hmm. En tout cas, on a beaucoup travaillé sur certaines stratégies et on a eu à faire régresser les cas. Mais curieusement, on a constaté la partie nord maintenant, où il y a maintenant une éclosion de cas de choléra. Donc, nous devons encore travailler. Oui. C'est pour cela qu'on a fait cette réunion. Et pour le moment, on est en train de mettre en place un plan de riposte,
1: oui,
0: et qu'on doit commencer à travailler sur ça et une coordination d'ailleurs pour la lutte contre le choléra. Donc nous sommes confiants avec l'appui de la population et ceux qui nous suivent déjà de prendre des mesures pour effectivement contribuer à éliminer le choléra dans la province et notamment dans la ville de Bukavu.
1: Merci docteur. Monsieur Jean Ruikeka, vous êtes avec nous. On ne vous a pas oublié.
2: Bien sûr.
1: Voilà. Est-ce que vous pouvez nous dire comment se passe la communication maintenant entre les Rwandais et la RDC, parce que c'est vers Ruzizi 1er et 2 que les cas ont été enregistrés, ont été signalés au fait.
2: Merci beaucoup pour la question, madame. Comme vous le savez, au début de cette émission, il a été dit que les collègues du Rwanda était en communication avec les collègues de la RDC au niveau des postes frontières,
1: oui,
2: afin de donner l'information sur ce qui se passe. Et c'est en tenant compte de ces informations pour dire qu'il y a réellement une communication fluide entre nos voisins et nous-mêmes par rapport à cette flambée de l'épidémie de choléra.
1: Mm-hmm.
2: Et la communication, elle est journalière, régulière. étant donné que nous devons surveiller de ce côté-ci, mais aussi de l'autre côté, ils doivent également surveiller.
1: Okay.
2: Alors, au niveau de la communication transfrontalière, normalement, comme nous l'avons dit, les voyageurs ou ceux qui sont autour des postes frontières, ils doivent suivre les directives qui sont édictées par les agents qui sont aux frontières.
1: Mm-hmm.
2: Parce que lorsqu'ils suivent ces directives-là, ils vont éviter non seulement d'être contaminés, mais aussi de contaminer les autres en cas de voyage.
1: Mm-hmm.
2: Voilà pourquoi nous insistons beaucoup sur le respect des directives ou de suivre les orientations données et dictées par celles-là qui sont affectées au service des frontières. C'est important,
1: mm-hmm,
2: que ce soit pour les voyageurs, que ce soit pour la communauté,
1: mm-hmm,
2: de pouvoir suivre ces directives-là.
1: Vous venez de nous introduire, nous l'avons dit au début de cette émission, que nous allons parler des recommandations aux voyageurs, surtout, à appliquer une fois au niveau des frontières. Monsieur, je vais plutôt aller vers Docteur José. Docteur José, mm-hmm, nous allons encore revenir sur les mesures, ce qu'il faut faire une fois aux frontières, aux aisés premières, aux aisés deux, ce qu'il faut faire une fois qu'on est voyageur, pour éviter de propager la maladie, soit de la RDC au Rwanda ou on peut aller dans d'autres pays en passant par le Rwanda.
3: Oui, c'est ça, c'est ce que je disais. Donc, oui, chez nous, nous avons, comme j'ai dit, c'est un service de contrôle sanitaire.
1: Mm-hmm.
3: Alors, la première activité que nous menons au niveau des frontières, c'est ce que nous appelons souvent la surveillance épidémiologique, où on va détecter les cas, nous allons notifier ces cas-là et nous allons isoler ces cas.
1: Oui.
3: Donc voilà ce que nous faisons au niveau des frontières.
1: Mm-hmm.
3: Alors, pour nous permettre de bien faire notre travail, quand, mm-hmm, on dit détecter, cela veut dire les voyageurs qui arrivent, nous allons d'abord observer ces voyageurs,
1: oui,
3: qui arrivent, et là, quel comportement,
1: mm-hmm,
3: sur les plans santé, et puis nous allons prélever la température de ces voyageurs, accepter, nous demandons à tous les voyageurs d'accepter d'être prélevés. Ça, mm-hmm, ne pose pas de problème.
1: Et puis ça ne prend pas beaucoup de temps.
3: Ça ne prend pas beaucoup de temps. Donc, soyez quand même disposés,
1: oui,
3: à être. À permettre à l'agent qui est au niveau des frontières de faire son travail calmement.
1: Mm-hmm.
3: Accepter d'être prélevé, donc ça ne demande rien du tout. Et en même temps, l'agent va vous enregistrer.
1: Mm-hmm.
3: L'enregistrement, là, aujourd'hui, pour nous, c'est très, très important. Pourquoi? Parce que, comme vous le savez, au niveau mondial, ça bouge avec,
1: oui,
3: les antivirus. Ça bouge.
1: Oui.
3: Alors, nous, au niveau des frontières, nous devons être trop prudents. Vous venez d'où? Ça nous donne cette information pour voir que la personne ici, oui, pour votre information aussi, nous parlons des antivirus, mais il y a aussi Ebola qui a commencé au niveau des Ituri.
4: Oui.
3: Aujourd'hui, si on vous dit déjà qu'il y a 65 décès et 245 cas suspects.
1: Mm.
3: C'est déjà un problème.
1: C'est trop.
3: Vous le savez très bien que tous les mouvements au niveau de la ville ici, les voyageurs, tous les mouvements de trafic international, si vous les voyez, la majorité sont des gens qui viennent de Beni et Ouganda, de ce côté-là. Alors, nous sommes vraiment exposés par rapport à ça. C'est vraiment un boulevard. Alors, nous devons être trop prudents au niveau des frontières. C'est pourquoi, quand nous, on va enregistrer les voyageurs là, nous savons qu'ils viennent de tel coin du pays ou de la ville.
1: Mm-hmm.
3: Acceptez que vous soyez enregistrés.
1: Mm-hmm.
3: Là, c'est pour nous, pour que nous puissions avoir des données. En même temps, pour ceux qui font les voyages, les trafics transfrontaliers, acceptez de laver les mains, ça ne pose pas de problème. Ça ne pose pas de problème.
1: Mm-hmm.
3: Et vous allez sauver des vies à cause de ça. Un simple geste, mais qui sauve des vies.
1: Est-ce, voilà, que vous pouvez encore nous rassurer, docteur, qu'il y a tout, vous avez tout au fait en termes de matériel au niveau des frontières?
3: Madame, j'ai dit au début ici, nous sommes en difficulté,
1: oui,
3: mais le minimum est là. Le minimum est là, le thermoflash, nous en avons,
1: oui,
3: pour permettre les prélèvements de la température.
1: Mm-hmm.
3: Les agents qualifiés sont là, mm-hmm, juste pour l'observation visuelle. Et en même temps, nous avons des kits de lavage des mains où nous avons des solutions chlorées là-bas. Ce qui nous manque, c'est vrai qu'il y a des staffs, des voyageurs VIP qui pays ont besoin de gel hydroalcoolique. Bon, il y a un partenaire qui nous a promis que dès la semaine prochaine, il va nous doter de ces matériels-là. Oui. Espérons que, donc, d'ici là, on aura presque ce que le voyageur vient et puis nous demande. Mais pour les restes, le minimum est là.
1: Ma question, elle est toujours là, ma curiosité.
3: Ok.
1: Je ne sais pas, vous avez dit au début que les cas ont été détectés vers le Rwanda.
3: Oui.
1: Est-ce que les gens venaient de chez nous? C'est Madame, parce que nous, on n'a pas de matériel ou comment?
3: Pourquoi non, ce n'est pas ça. Ce n'est pas ça le problème. Vous savez, au niveau des postes de Rosy 1er, Rosy 2, il y a un mouvement, la majorité sont des commerçants.
1: Oui.
3: Donc, ils font ces trains, je peux dire, ils traversent. Nous ici, nous sommes de l'autre côté pour avoir la marchandise. La même chose, il y a des amis qui quittent là-bas pour venir travailler ici.
1: Maintenant, comment ils ont su que le choléra venait de chez nous?
3: En cas de maladie, quand vous êtes faible, qu'est-ce que vous faites? Vous allez vous présenter dans un centre médical. C'est là où facilement on peut détecter que non, vous avez ça comme problème. C'est là où il y a des difficultés. Mais ce que moi j'ai beaucoup aimé, c'est cette collaboration.
1: Oui.
3: Cette collaboration, quand les collègues vous alertent, vous vous dites que non, attention, chez nous, nous avons enregistré des cas de choléra. Il faut faire attention chez vous.
1: Ah.
3: Alors, au moment où aussi chez nous, la zone du Banda aussi a constaté qu'il y a eu des cas de choléra.
1: Ah,
3: alors, cela veut dire qu'il y a un problème. Il y a un problème au niveau transfrontalier. Alors, maintenant, là, nous, en tant que techniciens, devons faire cet effort-là de répondre par rapport à cette maladie. Sinon, si on laisse comme ça, nous risquerons de créer des sérieux problèmes au niveau de nos populations, donc population rwandaise et population congolaise.
1: Docteur Claude, vous allez nous ajouter un peu?
0: Bon, d'ailleurs, on était avec le responsable des services de vaccination dans la province. Pour le moment, il n'y a pas de vaccin contre le choléra. Ce qu'on a tenté de faire, c'est de prendre en charge d'abord avec les médicaments. On prend en charge le cas pour éviter des décès et aussi conseiller pour ce qui est de la prévention. Ce sont les deux qui nous préoccupent pour le moment. En attendant, s'il y aura le vaccin, tant mieux. Mais d'abord, on doit prendre en charge les cas.
1: Okay.
0: Et on conseille aux gens du comportement adopté pour éviter et voir comment couper la chaîne de transmission.
1: Voilà, on peut alors revenir sur le comportement adopté pendant cette période.
0: Effectivement, le comportement adopté, comme vous le savez, le choléra, c'est d'abord l'eau souillée, l'eau contaminée et les aliments contaminés. Donc, nous devons tout faire pour ne boire que de l'eau potable.
1: Oui.
0: D'ailleurs, dans cette lutte, nous demandons, même si c'est dans l'informel, ce n'est pas autorisé comme tel, qu'à la régie des eaux, de prendre des précautions pour éviter ce qui est pénurie d'eau. Parce que souvent, nous sommes dans la saison sèche. Souvent, la régie des eaux se plaigne que le niveau d'eau de la rivière qui nous ravitaille en eau diminue.
1: Oui, oui.
0: Et là aussi, des difficultés pour donner aussi de l'eau régulièrement à la communauté. Donc, nous demandons à la régie des eaux, c'est sûr que l'autorité va arriver à prendre des décisions par rapport à ça, pour que la population ne manque pas de l'eau potable. Et comme vous le savez, la plupart des endroits où il y a de cas de choléra dans la ville, ce sont les habitants qui sont habitués à utiliser l'eau qu'on appelle l'eau de Bizola. Je ne sais pas si vous avez déjà entendu cette
1: terme. Oui, je connais Verpanzi,
0: Gamba et autres. Alors que ces Bizola sont souvent construits en aval des toilettes. Et comme vous le savez, les gens, quand ils vont dans des toilettes, il y a des microbes qui laissent là-bas. Avec des infiltrations, ces Bizola sont pleins de microbes, dont le choléra. Et à ce moment-là, les gens attrapent le choléra facilement si cet eau n'est pas bouillie ou traitée avant de le boire. Et c'est là où il y a le problème. Donc les habitants doivent savoir, dans la ville, pour le moment, il faut être très vigilant et ne pas boire n'importe quelle eau. Et aussi, pour ce qui est de la nourriture, il y a des nourritures qui se vendent en plein air. Il faut tirer attention. Il y a des mouches qui survolent ces aliments par-ci par-là. Et les gens les consomment. Il y a aussi le lavage correct des mains. Nous insistons beaucoup, nous devons revenir au lavage des mains. D'ailleurs, c'est pour cela que c'est une des pratiques qui est connue au niveau de la frontière. J'ai vu beaucoup de gens, quand les agents leur demandent de se laver les mains, ils prennent ça comme un acte banal.
3: C'est ça.
0: Or, déjà, le lavage des mains peut prévenir des maladies à 25%. des gestes m'a dit de laver les mains. Donc il faut continuer à faire confiance au système de santé et sur les conseils que nous prodiguons, parce qu'on n'a pas de choix. Et chaque fois qu'il y a du cas de diarrhée, aller immédiatement à l'hôpital. Et lorsqu'on vous dit qu'il faut aller à Saint-Mathieu ou autre, en tout cas, il faut suivre tous les itinéraires qu'on va donner, tout en évitant d'autres contaminations.
1: Monsieur Jean, avec vous, allons dans la communauté, les relais communautaires. Encore une fois, est-ce qu'on peut les tirer en paix encore les oreilles?
2: Merci beaucoup. Et bien sûr que ces derniers temps, ils sont en alerte et ils sont en train de former la communauté sur ce qui se passe, de sorte que la communauté elle-même soit sensible à ces cas de flambée de la maladie choléra et qu'ils prennent des dispositions.
1: Oui.
2: C'est-à-dire, au niveau de la communauté, il faut que les gens soient en mesure d'être capables de prendre des dispositions utiles.
1: Oui.
2: Même à la maison, lorsqu'on va à la toilette et qu'on quitte la toilette, qu'on soit en mesure d'être conscient de se laver les mains, même si on est chez soi à la maison. Même si on n'est pas en train de quitter sa maison pour aller à tel endroit, mais dès qu'on va aux toilettes ou qu'on a touché un objet qui peut être suspect, qu'on soit capable de se laver les mains avec du savon. C'est très important.
1: Oui.
2: Donc, les relais communautaires sont informés et ils sont en train de faire passer le message au niveau de la communauté afin qu'elle soit apte à prendre également des mesures qu'il faut pour éviter la maladie.
1: Merci beaucoup, Monsieur Jean Rukeka. C'est ainsi que nous sommes en train de conclure cette émission. Nous avons donné des recommandations aux voyageurs, ces recommandations qui sont à appliquer une fois sur les frontières. Et je rappelle que c'est une émission du Programme national de l'hygiène aux frontières avec la Division provinciale de la santé et l'appui de l'OIM sous le financement de l'Union européenne. Nous étions dans cette émission avec Dr José Vangou, le coordonnateur du Programme national de l'hygiène aux frontières au sud que vous. Dr José, merci.
3: Merci madame.
1: Nous étions également avec vous, docteur Claude Baizire, vous êtes de la Division provinciale de la santé, merci.
0: Je dis aussi merci.
1: Merci à vous, monsieur Jean-Baptiste Rukeka, merci.
2: Merci madame.
1: Je rappelle que vous êtes le chargé de communication au sein du programme national de l'hygiène aux frontières au sud Kivu. Mon nom c'est Hélène Boudjiriri, la mise en onde et de Joseph Chizungu. On se retrouve lundi prochain pour une nouvelle émission.
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2: Nous sommes heureux d'être avec vous, fidèles auditeurs et auditrices. Bonjour et merci de suivre ce bulletin d'information humanitaire à Bariza Mahali de ce jeudi 18 juin 2026. Dans ce nouveau numéro, nous parlerons des comportements à adopter par la population pour éviter les discours de haine en cette période difficile de conflits armés. La présentation de ce bulletin humanitaire à Bariza Mahali est assurée par Wema Sara Pian. Bonjour encore une fois et bienvenue. En marge de la journée internationale de lutte contre les discours de haine, le bazar intercommunautaire de Kamagnola appelle à renforcer la cohésion sociale et le vivre ensemble en cette période marquée par les conflits armés au site Kivu. Imani Classique.
3: À l'occasion de la journée internationale de lutte contre les discours de haine célébrée le 18 juin de chaque année, le bazar intercommunautaire de Kamagnola appelle la population à promouvoir le vivre ensemble, les dialogues et la cohabitation pacifique entre les différentes communautés. Dans un entretien accordé à Bariza Mahali, Boulambo Cyprien, représentant de cette structure locale de paix, a souligné que les discours de haine constituent une menace sérieuse pour la cohésion sociale et la stabilité communautaire. Les discours de haine divisent les communautés, alimentent les conflits et fragilisent le tissu social. Nous devons tous nous abstenir de propager les messages de haine, de discrimination ou stigmatisation, a-t-il déclaré. Selon lui, les dialogues demeurent l'un des moyens les plus efficaces pour prévenir les tensions et renforcer la compréhension mutuelle entre les habitants de la cité de Kamagnola. Même ici à Kamagnola, des conflits peuvent survenir. Des personnes de différentes communautés et ethnies vivent ensemble à Kamagnola. C'est pourquoi aujourd'hui, nous devons mettre de côté les discours de haine et de nos divergences et renforcer notre unité. La seule voie possible est de nous entendre et de vivre dans la paix. Nous appelons toute la population à réfléchir aux valeurs et aux éléments qui nous unissent afin de continuer à préserver la paix. Kamagnola est une cité qui accueille de nombreux visiteurs et où nous vivons tous ensemble comme de frères et sœurs. Nous devons rester solidaires, nous entendre et maintenir la paix. La paix ne viendra pas des personnes extérieures, mais de nous-mêmes, habitants de Kamagnola, en préservant la paix au sein de notre communauté. Pour rappel, la journée internationale de lutte contre les discours de haine a été proclamée par l'Assemblée générale des Nations Unies afin de stabiliser le monde aux conséquences néfastes des propos haineux, notamment sur la paix, les droits humains et la cohésion sociale. Cette journée est célébrée chaque année le 18 juin sous le thème de la promotion du respect, de la tolérance et de l'inclusion. Kamagnola, Imani Classique pour le bulletin humanitaire à Bariza Mahali.
2: Et les discours et messages de haine sont à l'origine des tensions communautaires et ne promeuvent pas la cohésion sociale entre les membres de communautés. Abiud Olinde.
4: Le VR du Web au Sud Kivu appelle la population de Kabare à faire preuve de responsabilité dans l'utilisation des réseaux sociaux afin de préserver la cohabitation pacifique entre les communautés. Dans un message de sensibilisation de la population, cette structure met en garde contre la propagation de discours et messages de haine dont les conséquences peuvent être graves sur le tissu social. Selon le VR du Web Sud Kivu, les propos haineux alimentent la méfiance entre les communautés, favorisent les divisions et peuvent engendrer des tensions susceptibles de compromettre les efforts de paix et de développement dans la région. L'Indel, Daniela Tite.
5: Il nous est demandé de répondre aux questions telles que les conséquences des discours et messages de haine sur la cohabitation pacifique. Les messages haineux et discours engendrent la guerre entre communautés, aussi la répandance des rumeurs, et là les conflits deviennent nombreux. Oui. Pour éviter cela, il serait mieux que chaque personne soit ambassadeur de la paix autour de lui, premièrement. Et deuxièmement, vérifier la source de l'information que l'on est en train de divulguer, si réellement elle est correcte. parce que la réputation de quelqu'un peut se répandre dans la communauté de bouche à oreille et sur les réseaux sociaux, et surtout ces derniers temps où la technologie prône. En tout cas, il faut vérifier la source des informations que nous sommes en train de divulguer pour conserver notre cohabitation pacifique.
4: Le Verge Web rappelle que la lutte contre le discours haineux est l'affaire de tous et invite les leaders communautaires, les médias, les jeunes ainsi que les utilisateurs des réseaux sociaux à promouvoir une communication responsable. Depuis Kabare, Abidoline de pour les bulletins humanitaires Habari Zamahali.
2: Et pour terminer, la population est appelée à toujours vérifier l'origine et la véracité des messages qui circulent sur les réseaux sociaux afin de ne pas croire aux fausses informations pendant cette période difficile des conflits armés. Héritier Bachigué.
6: Chaque année, le 18 juin, le monde célèbre la journée mondiale de lutte contre les discours d'haine. C'est aussi un moment pour sensibiliser les communautés au vivre ensemble. À cette occasion, Loni Ringue, chargé des productions au sein de Chunguza à Bari, rappelle l'importance de la cohabitation et de la lutte contre les discriminations. Dans une interview accordée au bulletin à Bari Zamahali, il estime qu'un message de haine sur les réseaux sociaux, une rumeur ou une insulte visant une ethnie peut être une source de division et peut mettre des vies en danger, surtout en période de conflit. Il appelle la population à toujours faire attention à ce qu'elle partage, à ce qu'elle lit sur les réseaux sociaux, car partager une fausse information ou un contenu discriminatoire constitue ou contribue au discours de haine. L'acceptation mutuelle doit régner entre les différentes communautés de la région afin d'espérer à une paix durable. En République démocratique du Congo, comme partout ailleurs, la paix commence avec la façon dont on parle les uns aux autres. La lutte contre la haine, c'est aussi choisir la cohabitation précise que je vous propose d'écouter.
7: Les discours d'haine circulent beaucoup dans les réseaux sociaux. Beaucoup de personnes de mauvaise volonté utilisent même les réseaux sociaux pour passer des messages de haine, diffuser la communauté, parfois attiser des conflits par des mensonges ou des messages qui dénigrent une communauté ou une autre. Pour nous, comme jeunes engagés dans la lutte contre la désinformation et le discours de haine, nous appelons toujours la population à la prudence et à la vigilance et à toujours avoir l'attitude responsable dans les réseaux sociaux. Car si vous partagez des messages de haine, vous contribuez aussi à la propagation de ces messages de haine. Vous pouvez être aussi très dangereux pour la communauté et la cohabitation pacifique ne pourra pas passer par vous car vous contribuez à la promotion de la haine.
6: Cette journée nous demande à tous de faire attention à ce qu'on dit et à ce qu'on partage. Vérifier l'information avant de transférer. Parler des actes des gens, pas de leur identité. Refuser de participer aux insultes, même quand on est en colère. Depuis la ville de Bukavu, Hérité Bachigué pour les bulletins à Bari Zamahali.
2: C'est tout pour ce numéro de bulletin humanitaire à Bari Zamahali produit au Rateco. Remassar a jeté à la présentation. Merci de nous avoir suivis.
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2: Votre fidélité nous honore, mesdames et messieurs. Merci d'avoir choisi Radio Mandeléo pour vous informer. Voici d'abord les titres de ces radiojournals. Au sommaire, les armes continuent d'étonner dans le haut plateau du Sud Kivu, de Rugezi à Point Zéro jusqu'à Mikenge. Les combats autour des Minembwe et centres s'intensifient. Civils tués ou blessés, écoles et hôpitaux touchés. La population se retrouve une fois de plus prise au piège de la guerre. Que se passe-t-il réellement sur ces lignes de front? Élément de réponse dans ce journal. Également dans cette édition, des habitants déplacés de plusieurs villages du territoire des Kabar et principalement des agriculteurs réclament des garanties pour reprendre les chemins de leurs champs après une accalmie observée dans la zone. Face aux difficultés liées aux déplacements, notamment le manque de nourriture et l'accès limité aux services de base, ils appellent les autorités à renforcer la sécurité pour un retour durable. Les détails dans ce radio-journal. La technique est assurée par Alain Zard. Au microphone pour la présentation, je suis Omer Moudekiriza. Mesdames et messieurs, vous suivez Radio Mandeléo, celle qui vous informe par un instant. C'est tout pour les titres. Place à présent détail. Et débutons cette édition du journal par cette information. Une femme âgée de plus de 70 ans, accusée d'être sorcière, a été tuée mercredi 17 juin par la population en colère dans la ville d'Uvira. Cette dernière vivait au quartier Sungu. Selon nos sources, elle a été soupçonnée d'avoir causé la mort d'une fille de 20 ans, résidant le même quartier. Le mouvement citoyen de lutte contre les antivaleurs pour un Congo émergent, via son coordonnateur provincial, Alphonse Moufaridji, condamne cet acte de justice populaire et appelle la population à recourir aux voies légales et coutumières pour traiter ce type de situation. Et nous l'avons annoncé au sommaire de cette édition du journal. La tension demeure vive sur les lignes de front, principalement en Rugezi, Point Zéro et Mikenge, dans le haut plateau de Fizi et Mwenga, dans la partie sud de la province du Sud-Kivu. Ceci fait suite aux affrontements qui n'étarissent pas d'intensité entre les forces armées de la RDC, appuyées par les Wazalendo, et les troupes de l'AFCM-23 Turaneo, dans les villages situés autour des Minembwe. Alors que certains annoncent la conquête de tous les centre de Minembwe par les forces gouvernementales, des sources parlent plutôt des 4 villages conquis depuis mardi dernier autour de cette entité, notamment Mudegu, Ujeafi et Ilundu. Ce jeudi 18 juin 2026, les combats se sont poursuivis avec l'intention pour les forces armées de la RDC et leurs alliés de prendre le contrôle des Minembwe centre, à en croire des sources concordantes. Si les forces armées de la RDC ne cessent de communiquer sur cette avancée à travers le porte-parole des opérations Sokola 2 Sud-Sud Kivu, côté Turaneo, presque rien ne filtre. À travers son porte-parole, Laurence Kanyuka, l'AFCM 23 avait dénoncé dimanche dernier les attaques continues et les bombardements, qualifiant ces actes de violation de cessez-le-feu. Ces nouveaux combats continuent de provoquer des victimes dans les rangs des civils, en plus des pertes matérielles à l'instar des écoles et hôpitaux, indiquent des sources de la société civile dans la zone. L'on rapporte également des déplacements massifs des populations, certaines vers des villages plus ou moins sécurisés et d'autres dans la Brousse. Dans un tel contexte, l'administrateur du territoire de Fizi appelle les populations à continuer à privilégier le vivre ensemble, l'amour du prochain, surtout à l'égard des déplacés sans distinction d'origine tribale ou ethnique. Sami Kalonji en parle.
3: Sur le plan humanitaire, il y a un déplacement massif de la population qui avait fui des combats violents. Cette population fuyait pour s'abriter. Je lance un message à toutes les communautés vivant à Fizi de pouvoir privilégier la paix, la cohésion sociale, la cohabitation au Pacifique pour un vivre ensemble intercommunautaire. Nous avons besoin plus de la paix et de cette cohésion sociale et de bonnes relations intercommunautaires.
2: C'était là l'administrateur du territoire de Fizi, Sami Kalonji, au micro de Radio Mandeléo. Pendant ce temps, les habitants de Kafulmae et leurs environs dans le groupement des Miti en territoire de Kabare, récemment théâtre d'altercation armée entre militaires de l'AFCM 23 et le combattant Wazalendo, sont appelés à regagner leurs villages respectifs et à reprendre leurs activités habituelles. Cet appel est contenu dans un communiqué de l'administrateur du territoire de Kabare, Eli Rubabura Espoir, consulté par Radio Mandeléo jeudi 18 juin 2026. Celui-ci affirme que les l'évolution de la situation sécuritaire est encourageante suite à l'implication des services de sécurité. Dans ce même document, l'autorité territoriale rassure que les autorités de l'AFC M23 restent engagées dans la sécurisation des zones sous leur contrôle, ainsi que dans la protection des personnes et de leurs biens. Il appelle également les chefs locaux, les leaders communautaires et les forces vives de Miti à accompagner le retour des populations déplacées. Élu Roubaboura espoir est dans cet élément.
4: Au regard de l'évolution encourageante de la situation sécuritaire, je lance un appel solennel à tous nos compatriotes déplacés internes à regagner leurs villages respectifs, en fait de reprendre leurs activités habituelles. Cet appel s'adresse particulièrement aux habitants de Kafour Maye, dans le groupement des Miti, qui ont été contraints d'abandonner leur ménage suite à une certaine panique infondée des réseaux sociaux et des personnes de mauvaise foi. Je tiens à rassurer l'ensemble de la population que les autorités de l'AFC M23 et sa branche armée, dont l'ARC, restent engagées dans la sécurisation de leur zone et dans la protection des personnes et de leurs biens. J'invite les chefs de groupement, les chefs de village, les leaders communautaires, les organisations locales, ainsi que toutes les forces vives du groupement des Miti à accompagner ces mouvements de retour et réserver un accueil chaleureux à nos frères, à nos amis et à nos mamans. Je vous invite encore à continuer à vivre dans l'unité, la confiance et la solidarité. Nous continuerons à bâtir un Kabar paisible, stable et prospère.
2: Vous venez là donc de suivre Eli Roubaboura Espoir, qui est l'administrateur du territoire des Kabarés sous l'AFC M23. Pendant ces temps, les habitants essentiellement des agriculteurs exerçant leurs activités dans les champs et plantations riverains du parc national des Kaouzi Biega veulent des assurances quant à la possibilité de reprendre leur mouvement vers cette zone. Il s'agit des paysans qui ont fui leur village à Kadjedje, Chibumbiru dans les groupements de Moudaka, Moulangala, Kabulungu et Bichubiru dans les groupements de Bougoré, ainsi que Kaungu, Maziba et Kabouchoua dans le groupement d'Irambikatana en territoire des Kabarés. Selon ses habitants, c'est depuis près d'une semaine qu'une accalmie s'observe dans ces villages et ce serait pour eux le moment de reprendre les mouvements pour récolter les cultures dans leurs champs en cette fin de la saison culturelle B. Ils voudraient voir les autorités s'impliquer pour stabiliser davantage la zone, car, en dit-il, la vie loin de leur ménage ou encore de leurs champs ne fait que s'empirer, avec notamment la malnutrition et le non-accès aux services sociaux des bases. L'un d'eux en parle.
5: Nous continuons toujours à souffrir de l'insécurité ainsi que de la famine. Nous avons même des difficultés de récolter ce que nous avions semé à cause de l'insécurité. Nous avions fui les milliers à cause de l'insécurité, des affrontements. Et nous continuons toujours à demander à tout le monde et à toute personne de bonne volonté de venir la population en aide, car nous souffrons.
2: Et direction présentement dans les territoires d'Ouvira, disons que la nouvelle société civile congolaise d'Ekiliba Kagan dans les territoires d'Ouvira dénonce des irrégularités présumées dans les opérations d'assistance humanitaire destinées aux personnes sinistrées de la plaine de la Ruzizi. Dans une interview accordée à notre rédaction, les coordonnateurs de la nouvelle société civile congolaise Akiliba Kagando, Godé Katabana Modeste, affirment que cette pratique est observée lors des opérations de distribution organisées dans la région. Détail, Myriam Mufano.
6: Selon lui, certaines autorités locales agiraient en complicité avec des agents d'organisations humanitaires pour favoriser la vente des jetons à des personnes venues d'Ouvira au détriment de bénéficiaires initialement ciblés. Katabana Modeste estime que ces agissements privent plusieurs sinistrés de l'aide à laquelle ils ont droit. Il en parle au micro des Alan Ferruzi depuis la plaine de la Ruzizi.
7: Il y avait des arrangements, donc les jetons étaient vendus par certaines autorités avec l'arrangement des distributeurs de Caritas. Nous avions conclu qu'il y avait de l'arrangement et nous ne voulons plus que ces choses-là puissent encore s'attendre. Si les choses se répètent, nous allons prendre des propositions pour que ces choses-là ne puissent plus se répéter à la prochaine.
6: La nouvelle société civile congolaise affirme par ailleurs que ces présumés cas de détournement du mécanisme d'assistance ne seraient pas limités à Kiliba. Selon elle, des situations similaires seraient également signalées dans d'autres villages de la plaine de la Ruzizi où des opérations humanitaires sont en cours. Contacté à ce sujet, des responsables locaux rejettent ces accusations qu'ils qualifient des non-événements et nient toute implication des autorités locales dans le fait dénoncé.
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2: La suite de cette édition du journal, la nouvelle société civile décalée alerte sur une pénurie d'eau potable depuis plusieurs jours dans plusieurs avenues du village de Mukwija et ses environs dans les groupements Binga Nord en territoire décalé. Cette situation expose les habitants à plusieurs risques de maladies, surtout en cette période sèche où la province du Sud-Kivu fait face à plusieurs maladies comme la maladie à virus Ebola, la malaria, le choléra et la rougeole. Dans une interview accordée à Radio Maïndélé au jeudi 18 juin 2026, le président de cette structure citoyenne, Benjamin Mungazi, en dit que les avenues concernées sont Kamirogosa 1 et 2, Marcel Costier, des entités à forte densité humaine. Cette situation oblige les femmes et les enfants à parcourir des longues distances à la recherche de cette denrée vitale avec tous les risques possibles. Il plaide pour la réhabilitation des sources d'eau endommagées et l'aménagement de nouvelles sources afin de permettre aux habitants d'accéder aisément à l'eau potable. Benjamin Mungazi en parle au micro de notre correspondant Richelieu Biamana.
9: La population est exposée à des différentes maladies hydriques telles que les maladies des mains sales, les choléra et autres. En plus, il y a trop de chaleur et trop de poussière partout. La nouvelle société civile alerte aux autorités compétentes chargées de la santé, aux organisations gouvernementales et non gouvernementales chargées de construction des robinets ainsi que la distribution d'eau potable, aux médecins chefs de zone à Minova, tous de s'impliquer et venir en aide à la population de Mukwija et construire des robinets et réhabiliter ceux qui sont endommagés de nouveau afin qu'il y ait l'accessibilité d'eau potable partout et à temps pour prévenir la population contre les différentes maladies hydriques car, dit-on, mieux vaut prévenir que guérir.
2: Et avant la deuxième partie de cette édition du journal, disons que la régie des eaux sud qui vous met déjà en place des stratégies pour assurer une desserte en eau en faveur de ses abonnés malgré les difficultés qui se présentent souvent en période de saison sèche. L'objectif est de contribuer tant soit peu aux efforts de lutte contre certaines épidémies actuellement signalées en province, à l'instar de la maladie à virus Ebola et le choléra. C'est ce qu'ont indiqué le directeur de la régie des eaux Sud-Kivu, Mudumbi Mweze, au cours d'un entretien avec la presse à Bukavu, ce jeudi 18 juin 2026. Détail, Alain Kabika.
10: Il précise néanmoins que la desserte est conditionnée par la participation des abonnés à travers les paiements réguliers des factures, surtout celles restées en souffrance depuis plusieurs mois. De ces faits, Mudumbi Mweze annonce le début d'une campagne de recouvrement forcé des factures impayées afin de collecter les moyens pouvant permettre à sa société de faire face aux besoins nécessaires pour assurer un bon service aux abonnés. Ce recouvrement forcé est lancé vu que les réserves en intrants dont dispose la régie des zones ne sont que des 2 mois, une situation jugée déjà critique. Ainsi, il appelle les abonnés à plus de souplesse dans les paiements de leurs factures. Mudumbi Mweze indique que cela permettra aussi de poursuivre d'autres projets, comme celui de la baie des Nyofu, dont la capacité peut permettre de servir plusieurs autres quartiers. On l'écoute.
11: Nous sommes butés à un problème d'Ebola dans la ville. Devant ce problème, nous risquons de connaître une rupture des produits de traitement de l'eau. Nous avons 3 produits, la chaux, le chlore et le sulfate, que nous utilisons pour traiter notre eau que nous livrons à la population. Alors, nous sommes à 60 jours de couverture en produits chimiques. Il est urgent que nous puissions procéder à la commande de ces produits-là. Ces produits ne sont pas ici. Il faut le temps de commander, le temps que ça nous arrive, alors que nous n'avons plus que 2 mois seulement de couverture, ce qui nous oblige à sortir et à faire des communiqués envers nos patrons, nos clients. Nous sommes conscients que nous, bientôt la saison sèche, il y a un problème de maladie dans la ville et du coup, la quantité que nous produisons va être réduite à la baisse. Qu'à cela ne tienne, nous allons distribuer ce que nous avons. Et pour distribuer ce que nous aurons, nous sommes obligés de faire des rationnements pour distribuer de manière équitable l'eau qui est disponible. Que nos abonnés nous donnent les moyens, parce que sans argent, on ne peut rien.
10: Les directeurs de la régie des eaux Sud-Kivu rassurent par ailleurs que le travail se poursuit sur les sites de Mazigiro après l'implication des autorités en place et les démarches sont en cours pour optimiser les réseaux avec possibilité de l'étendre sur d'autres zones de la ville de Bukavu.
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2: En sport, après les nuls obtenus face au Portugal en première journée de la Coupe du Monde de football, l'équipe nationale de la RDC s'est fixé pour objectif de se qualifier pour le tour suivant de la compétition. Le sélectionneur de la RDC, Sébastien Desabre, l'a déclaré mercredi soir en conférence de presse après la prestation héroïque des Léopards face à la Seleção du Portugal. Il fait savoir que les Léopards prennent au sérieux cette ambition et tout sera mis en œuvre pour la réaliser. L'heure n'est pas à la fête, mais plutôt à la préparation du prochain match face à la Colombie en attendant de clore la phase de groupe avec l'Ouzbékistan. Le sélectionneur de la RDC, Sébastien Desabre.
12: On a fait match nul, on est lancé dans cette compétition et on se projette de suite sur les deux prochains matchs où effectivement on continuera à essayer d'en obtenir d'autres en toute humilité, parce que ça a été très difficile aujourd'hui. Ben, on a fait nous un match nul contre une des meilleures équipes du monde, donc on est content, mais il nous faudra plus de points pour passer à l'autre step. Donc on a un objectif qui est sortir des poules, un premier objectif. Donc ça, on a fait un bon match nul, mais ça suffit pas. Donc l'information qu'on peut avoir à la fin du match, c'est que en gagnant un des deux autres matchs, on sera qualifié. Ça, c'est une première information, parce qu'on aurait 4 points, mais ça va être difficile. On va jouer des bonnes équipes. On connaît la Colombie, on a travaillé sur l'Ouzbékistan également. C'est un groupe qui est très ouvert. Donc on va bien récupérer, et puis on va aller au Mexique pour essayer de faire à minima la même prestation.
2: Dans les groupes K, la Colombie est en tête avec 3 points, suivie respectivement de la RDC et du Portugal avec 1 point pour chacune des deux sélections. L'Ouzbékistan occupe la dernière position avec 0 point.
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2: La révision à la hausse du prix des carburants dans les zones sous contrôle de l'AFCM-23 et l'entrée en lice mémorable des Léopards de la RDC à la Coupe du Monde de football 2026 font partie des sujets traités par les médias jeudi 18 juin 2026. Hélène Boudjiré pour la revue de presse.
13: Commençons par Jambo RDC qui parle du prix des produits pétroliers qui connaissent une nouvelle hausse dans les zones sous administration de l'AFCM-23 au sud Kivu. Les autorités provinciales justifient cette décision par l'évolution des cours mondiaux du pétrole brut et les fluctuations du marché international, précise-t-il. La mesure a été rendue publique dans un communiqué officiel signé le 15 juin 2026 par les vice-gouverneurs chargés des questions économiques, financières et du développement, Mukiza Zabine Chagad. Elle vise, selon les autorités, à adapter les tarifs à l'évolution du marché international du pétrole brut. Désormais, le litre d'essence est fixé à 3550 francs congolais, soit environ 1,51 $ américains, tandis que le litre de gazole passe à 4700 francs congolais, équivalent à environ 2 $ américains. Selon le document consulté par les confrères, cette révision s'explique par la hausse récente des cours mondiaux du pétrole, notamment les franchissements du seuil de 95 $ des barils de Brent, référence internationale du pétrole brut. Une situation qui aurait rendu nécessaire une actualisation de la structure tarifaire appliquée dans les zones concernées. La décision fait suite à des concertations entre l'exécutif provincial et les principaux acteurs du secteur pétrolier, notamment les clubs des pétroliers du Congo, du Sud Kivu, ainsi que plusieurs services publics dont la DGDA, la DGI, la DGRAD et la DPMR. Les communiqués précisent que le nouveau tarif entre en vigueur immédiatement et s'applique sur toute l'étendue des zones concernées, indique Jambo RDC. Au chapitre sportif, Info 27 souligne que 52 ans après l'épopée des 1974 sous l'appellation du Zaïre, la sélection nationale signe son grand retour sur la scène internationale avec un nul d'un but partout face au Portugal. L'angle éditorial choisi par les quotidiens dépasse largement les cadres purement sportifs. Ce match est présenté comme une tribune mondiale pour rappeler les souffrances endurées par les populations de l'Est du pays. Le journal retient la ferveur de la diaspora et l'image d'une nation unie derrière un même symbole. Sur la même ligne mémorielle, des potentiels titres, Coupe du Monde 2026, la RDC entre dans l'histoire en tenant tête au Portugal. Ces quotidiens se

0: le caractère indomptable et la capacité de résilience du peuple congolais face à l'adversité. Enfin, l'Agence congolaise de presse se concentre sur les déclarations officielles de l'exécutif qui adresse ses félicitations aux joueurs, lance un appel solennel à l'unité nationale derrière l'équipe et réaffirme l'accompagnement total des institutions de l'État dans cette campagne mondiale.
1: Et c'est par cette note, mesdames, messieurs, que nous mettons fin à cette édition du journal sur Radio Maïndéléo. Sa mise en onde était celle d'Alain Zahar. Au microphone pour la présentation, c'était bien moi, Omer Moudekereza. Au revoir.